0: Gracias. Good night.
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0: 6h à Paris, il est 2h de moins en temps universel, toujours à l'écoute de Radio France Internationale. L'heure d'un nouveau journal. Bonjour, Arthur Ponchelet.
1: Bonjour à tous.
0: Mouvement d'humeur ou mutinerie, qu'importe le nom qu'on lui donne, le calme est revenu au Niger.
1: Deux jours après que des soldats ont tenté de prendre la présidence, ils ont été repoussés par l'armée et ses alliés russes. Mais hier matin, la capitale était toujours à l'arrêt et on l'entendra, les Niaméens vivent dans la peur. Le bilan des inondations au Népal et en Chine s'est encore alourdi, près de 800 morts et 3000 disparus. Le travail des secouristes est toujours compliqué par la crainte de nouvelles crues. La une, ce sont aussi les premières frappes américaines en Iran en un mois. Un nouveau week-end de violence de colons israéliens à Kousra, en Cisjordanie occupée. Et puis RFI est aux Porges. Ce matin, commune du sud-ouest de l'Hexagone, frappée par d'impressionnants incendies cet été. Face à l'urgence, de nombreux habitants souhaitent devenir pompiers volontaires. 48 heures plus tard, toujours aucun bilan de la mutinerie déjouée au Niger. Dans la nuit de vendredi à samedi, des membres des forces spéciales ont tenté de prendre la présidence, la télévision nationale et plusieurs bases militaires. Ils se sont retranchés dans la base 101 avant que la garde présidentielle appuyée par ses alliés russes ne mette fin à la mutinerie. À Niamey, les autorités parlent de mouvement d'humeur de quelques soldats. Le général Tiani, le chef de la junte, lui, ne s'est toujours pas exprimé. Guillaume Thibault, quoi qu'il en soit, la sécurité a été renforcée dans la capitale nigérienne.
2: Si le calme est revenu dans la capitale dimanche matin, la ville est restée à l'arrêt et désormais ultra sécurisée avec un dispositif renforcé autour de la présidence où les accès sont filtrés et des contrôles sur les principaux axes routiers, explique cet habitant.
3: C'est la peur parce qu'on a vécu une nuit qui est vraiment très difficile. Il y a trop de contrôle au niveau de sortie, tout est fermé. Et Niamey est un peu isolé des autres régions du pays. Rentrer, c'est difficile. Sortir, c'est difficile. Il y a trop de contrôle. On cherche partout les causes de ce qui s'était passé. C'est vraiment déplorable. C'est le Niger qui souffre.
2: Le mouvement d'humeur des soldats, comme l'a nommé la junte, est en tout cas sur toutes les langues et provoque de vifs débats, raconte ce commerçant.
4: Nous qui sommes les civils, nous serons comment ? Nous semblons être divisés. Et la polémique aussi, parce que les gens ne font que parler de ça. C'est devenu l'actualité et une inquiétude, parce que vraiment, c'est la première fois que nous, avec nos familles, nous sommes confrontés à ce genre de problème.
2: Certains habitants de Niamey que nous avons joints trouvent également choquant la présence des combattants russes d'Africa Corp avec la garde présidentielle pour mater les insurgés issus des forces spéciales.
1: Des combattants russes dont on ne sait pas quel a été le rôle exact, pas plus que l'on sait combien de militaires ont été arrêtés. Toutes nos dernières informations à retrouver sur RFI.fr. Des centaines d'hommes, de femmes et d'enfants sont toujours ensevelis sous la boue et les débris. Au total, plus de 3000 personnes manquent à l'appel à la frontière entre la Chine et le Népal, une région touristique frappée la semaine dernière par une impressionnante inondation. Il y a près de 800 morts. Pour la première fois depuis le drame, ce week-end, la diplomatie népalaise a pointé du doigt le rôle du changement climatique qui déstabilise l'équilibre des montagnes et qui met aussi à l'épreuve les systèmes d'alerte précoce. Stéphanie Schuller.
5: Ce n'est pas pour rien qu'on appelle l'Himalaya le troisième pôle. Ses réserves de glace sont impressionnantes, mais même à 4 ou 5 000 mètres d'altitude, ses versants deviennent de plus en plus instables.
6: Et ça, c'est lié au fait que des zones en altitude qui étaient très basse température dégèlent sous l'effet du réchauffement climatique. C'est un phénomène qui va s'accélérer.
5: Prévient Philippe Charvy. Selon ce géophysicien, directeur scientifique de l'Institut de recherche pour le développement, il est théoriquement possible de prédire un glissement de terrain ou la rupture d'un lac glaciaire.
6: Parce que ces phénomènes catastrophiques, souvent ils sont précédés par des mouvements plus lents. Ici en France, dans les Alpes, il y a un certain nombre de glissements de terrain. Ce sont des phénomènes potentiellement dangereux, donc on les surveille.
5: Mais dans l'Himalaya, le défi est tout autre. La région compte plus de 63 700 glaciers. Seuls 38 d'entre eux font l'objet d'une surveillance régulière. La méthode la plus fiable consiste à y installer des capteurs, mais comme cette technique coûte cher, les scientifiques espèrent améliorer la surveillance par satellite. L'an dernier, le Fonds vert pour le climat a approuvé un budget de 50 millions de dollars à cet effet.
1: Stéphanie Schuller, cette catastrophe est toujours surveillée de très près par la Chine. Son président, Xi Jinping, est lui au Kirghizistan. Le chef de l'État va participer aujourd'hui et demain au sommet de l'Organisation de coopération de Shanghai, un forum de coopération politique, économique et sécuritaire qui entend se poser en contrepoids à la puissance américaine. Vladimir Poutine, le premier ministre indien Narendra Modi et le président iranien Massoud Pezeshkian sont aussi attendus. Un sommet qui se tient sur fond de guerre, en Ukraine, mais aussi en Iran. Cette nuit, pour la première fois en un mois, les États-Unis ont frappé le territoire iranien des lanceurs de roquettes près du détroit d'Ormuz. D'après l'armée américaine, il s'apprêtait à lancer des mines dans le détroit. En représailles, Téhéran indique avoir visé une base américaine en Jordanie. L'actualité au Moyen-Orient, ce sont aussi ces nouvelles attaques de colons israéliens ce week-end à Kousra, ce petit village de Cisjordanie occupé, est devenu le symbole des tensions entre Israéliens et Palestiniens. Samedi, des dizaines de colons masqués ont attaqué des Palestiniens à coups de pierre. Ils s'en sont aussi pris à des journalistes. Dans une rare déclaration, Benjamin Netanyahou a condamné fermement ces attaques qu'il qualifie de criminelles. Une simple posture, nous dit Yair Dvir, le porte-parole de B'Tselem, une organisation israélienne de défense des droits de l'homme.
7: Ce n'est que lorsqu'une pression internationale s'exerce qu'ils se mettent soudain à condamner les colons, en présentant la situation comme s'il ne s'agissait que d'un problème posé par quelques jeunes extrémistes. Alors qu'ils savent et que tout le monde sait qu'il s'agit d'un projet bien plus vaste. C'est un projet financé par l'État, armé par l'État. L'armée israélienne y participe d'ailleurs activement. Donc se contenter de condamner quelques extrémistes, bien sûr, n'est qu'un nouvel acte de dissimulation de la part des autorités israéliennes. Nous les entendons de temps à autre condamner la violence, mais la politique d'Israël qui consiste à laisser cette violence se poursuivre et à permettre que le nettoyage ethnique des Palestiniens se poursuive reste inchangé.
1: Is something that is not changing. Le porte-parole de l'ONG B'Tselem avec Guilhem Deltay. 4h07, en temps universel, Donald Trump parle du plus grand accord pétrolier de l'histoire. Les États-Unis ont conclu ce week-end un accord avec le Venezuela. Très peu de détails ont filtré tout juste, sait-on qu'il va durer 25 ans, qu'il prévoit une hausse de production à 1,5 million de barils par jour et que Washington va prendre le contrôle majoritaire sur 65 milliards de barils d'or noir. Il y a un nom qui revient en revanche dans ces discussions, celui d'Alejandro Betancourt. Cet homme d'affaires, dans le viseur de la justice européenne, aurait agi comme intermédiaire entre Caracas et Washington, Mélissa Barra.
5: Un jet privé en provenance de Palm Beach qui se pose à Caracas fin juin, c'est le point de départ de toutes les spéculations. L'homme d'affaires Alejandro Betancourt fait l'objet de deux enquêtes en Suisse et en Espagne et avait jusque-là l'interdiction de quitter sa résidence au Royaume-Uni. Dans quel but est-il entré dans son pays où il avait fait fortune? Des émissaires de Washington à Caracas ont admis qu'il faisait partie de leurs nouveaux intermédiaires avec Delcy Rodriguez. Selon le Wall Street Journal, les États-Unis cherchent à entrer dans le capital de North American Blue Energy, une des entreprises d'Alejandro Betancourt, deuxième producteur privé du Venezuela. C'est en Europe qu'il avait par ailleurs développé son empire jusqu'à ce que la Suisse et l'Espagne ouvrent des enquêtes pour blanchiment d'argent présumé. Selon la justice, près de 5 milliards de dollars auraient été détournés de la compagnie nationale de pétrole via des opérations de change, puis blanchis dans des sociétés et biens immobiliers européens. La Suisse avait émis un mandat d'extradition à son encontre et confisqué ses passeports avant de lever ses restrictions en mai dernier, suite à l'intervention de Washington.
1: Mélissa Barham, l'actualité en France et un candidat de plus à gauche, Olivier Faure, le premier secrétaire du Parti Socialiste, prendra part à la primaire de la gauche mi-octobre. Annoncé hier soir au JT de TF1, Olivier Faure fera notamment face à Ségolène Royal, les députés Jérôme Guedj et Philippe Brun. Et au favori des sondages, l'eurodéputé Place Publique Raphaël Glucksmann. Le Premier ministre Sébastien Lecornu réunit lui son gouvernement pour un séminaire aujourd'hui. Objectif, faire le point sur l'agenda parlementaire et notamment le budget. Un peu plus tôt, l'exécutif se réunit à l'Élysée pour le Conseil des ministres. Là, c'est de la rentrée scolaire dont il sera question. Les professeurs retrouvent le chemin des salles de classe aujourd'hui avant les élèves. Demain, une rentrée forcément particulière dans le sud-ouest de l'Hexagone, frappée cet été par d'immenses incendies. Comment organiser la rentrée alors même que l'on n'a plus de toit sur la tête? C'est la question que se posent des dizaines de familles, notamment au Porge, commune la plus touchée par les feux. Plus de 180 maisons détruites et 7000 hectares partis en fumée. Mais les habitants peuvent compter sur le soutien inébranlable des pompiers. Ils sont d'ailleurs de plus en plus. Depuis les incendies, le SDIS de Gironde, le service départemental d'incendie et de secours, a reçu plus de 750 candidatures. Reportage au Porge, Juliette Petrachevski.
8: C'était il y a quelques semaines à peine, et les pompiers du Porge le savent, cet été 2026 les marquera à vie. Florent Roche est sergent-chef.
9: On a des collègues qui ont perdu leur maison, qui étaient dans les camions avec nous pendant que leur maison brûlait. On reste pas indemne de tout ça, ça c'est sûr.
10: Ça vous touche de voir une recrudescence des candidatures de sapeurs-pompiers volontaires ?
9: C'est bien, parce que ça crée toujours un engouement. Après, il faut quand même penser que c'est pas comme ça tous les ans. Il faut quand même garder ça en tête, que ça reste une part minime de notre travail, même si ça a été monstrueux ce qu'on a vécu là.
8: À ses côtés, Jean-Luc Le Sueur, sapeur-pompier volontaire depuis 42 ans, lui aussi accueille cette hausse des candidatures avec un enthousiasme mesuré.
11: Déjà rien que ne serait-ce par les formations et tout, de faire un engagement et bien de préparer le dossier plus les formations, il faut compter presque un an.
8: Et à cela s'ajoute un autre facteur qu'il faut prendre en compte.
11: C'est dû aux conditions météorologiques et ça, il va falloir le prendre en compte aussi. Quand on voit que janvier-février, on en prend 400 mm d'eau, on était presque des terrain gorgé d'eau. Au mois de juin, on n'avait plus d'eau. Donc, il y a une gestion eau avant, mais pendant aussi.
8: Selon la Fédération nationale des sapeurs-pompiers de France, il faudrait atteindre 250 000 volontaires d'ici quelques années, contre 200 000 actuellement, pour renforcer les effectifs. Juliette Pietraszewski, Le Porge, RFI.
1: Les incendies rendus, vous le savez, plus fréquents et plus puissants encore par le changement climatique. On en parlera d'ailleurs avec notre invité à 6h20 en universel, le climatologue Jean Jouzel. Parmi les secteurs d'activité les plus polluants, il y a le textile, entre consommation excessive d'eau et émissions de gaz à effet de serre. En Europe, une marque est devenue le symbole de cette pollution. Shein, le géant chinois de la mode jetable de plus en plus critiqué, mais qui maintient son cap. C'est même une semaine cruciale pour l'entreprise, puisqu'elle va faire son entrée en bourse à Hong Kong la nuit prochaine, Jeanne Bartoli.
12: C'est une introduction en bourse bien loin des montants espérés. Shein va mettre sur le marché 280 millions d'actions, ce qui devrait lui permettre de lever jusqu'à 1,8 milliard de dollars pour une valorisation estimée à 27 milliards. C'est environ un quart de ce que valait l'entreprise en 2022. Shein paye la hausse des coûts de production, mais également les difficultés croissantes rencontrées sur ses principaux marchés, les États-Unis et l'Europe. Au premier trimestre 2026, son chiffre d'affaires aux États-Unis a chuté de 14% en cause de la suppression de l'exemption des droits de douane sur les petits colis expédiés directement depuis la Chine. Depuis le 1er juillet de cette année, l'Union européenne a à son tour levé l'exemption de droits de douane sur les colis de moins de 150 euros. Chine, par ailleurs, dans le viseur des autorités françaises, épinglée à de nombreuses reprises, notamment pour ses pratiques commerciales trompeuses. La France où sera appliqué à partir de demain un malus financier pour freiner l'essor des géants du secteur de l'ultra fast fashion. Un malus qui pourra représenter jusqu'à 50% du prix du produit vendu.
1: Jeanne Bartoli. Et puis un mot de sport et de football. Fin de la deuxième journée de Ligue 1. Monaco en tête. Les Monégasques se sont imposés 2-0 face à Marseille. Et victoire facile aussi du Paris FC contre Nice 3-0. Et puis malgré le doublé de Louis Mafuta, Le Mans n'aura pas résisté face à Rennes. 4h13 en temps universel.
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1: Bienvenue si vous nous rejoignez dans un gros quart d'heure, le retour de l'actualité africaine avec Sébastien Duhamel. D'ici là, quand les menaces tarifaires américaines boostent le Made in Canada, on appelle notre correspondante à Montréal pour parler du patriotisme économique des Canadiens. Il revient en force au gré de la guerre commerciale avec les États-Unis. Et puis notre invité, le metteur en scène égyptien Ahmed El Attar. Son adaptation d'une célèbre pièce britannique a fait escale pour la première fois en France cet été. Mais d'abord, Emmanuel Macron est attendu aujourd'hui en Suède. Le président français et son homologue suédois doivent superviser la signature d'une commande de frégate au groupe Naval Group.

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0: Vous écoutez RFI, les 8h à Niamey, 9h à Paris. Et 7h en temps universel, lors d'un nouveau journal sur la radio du monde à la une, Diane Berger, le sommet de l'organisation de coopération de Shanghai.
1: Les pays qui la composent se réunissent à Bishkek, la capitale du Kyrgyzstan, avec pour objectif contrer la domination américaine. Au-delà de ce projet commun, les divisions sont nombreuses, notamment au sujet de la guerre au Moyen-Orient. Parmi les membres de l'organisation, l'Iran, qui a de nouveau été frappé par les États-Unis après un mois sans attaque directe. Comment faire venir les secours quand les routes sont coupées, les ponts détruits? Au Népal, les opérations des secouristes relèvent du défi 5 jours après les crues qui ont tué au moins 900 personnes. Nous verrons aussi dans ce journal les grandes leçons que l'on peut tirer de la mutinerie déjouée à Niamey, la capitale du Niger, dans la nuit de vendredi à samedi. Et au Mexique, des milliers de personnes demandent justice pour leurs proches disparus. On en compte plus de 130 000 dans le pays.
0: On débute donc ce journal avec le 25e sommet de l'Organisation de coopération de Shanghai.
1: Ses membres se retrouvent aujourd'hui et demain à Bishkek, au Kyrgyzstan. Ensemble, ils représentent 3,4 milliards d'habitants, un quart du PIB du globe. L'organisation, fondée sous l'impulsion de la Chine, de la Russie et de plusieurs pays d'Asie centrale, s'est élargie. Sont donc attendus notamment Massoud Pezeshkian, le président iranien, et Narendra Modi, le premier ministre indien, des pays au profil très différent, mais avec un objectif commun, lutter contre l'hégémonie américaine. Bonjour Nicolas Roca.
2: Bonjour.
1: C'est le dossier de ce journal, ce sommet de Bishkek, qui est donc avant tout un rassemblement sans les États-Unis et leurs alliés.
2: Oui, rappelez-vous de Xi Jinping entouré par Vladimir Poutine et Kim Jong-un, ou encore serrant la main de Narendra Modi l'année dernière en Chine. Nouvelle démonstration de force cette année du dirigeant chinois pour les 10 États membres et les pays observateurs ou bien partenaires. L'organisation a un objectif clair. Emmanuel Véron, chercheur au Centre associé de géopolitique de HEC.
3: C'est nécessairement une occasion pour les pays participants, et notamment les pays qui ont du poids dans l'organisation, donc Chine bien sûr, Russie sûrement moins, et puis d'autres, de manifester l'importance de sa capacité à organiser un forum international régulier qui n'est pas dans la sphère occidentale.
2: Et l'organisation ne cesse de s'élargir avec de nombreux pays invités, à l'image du Togo cette année, l'ajout fréquent de nouveaux membres. Certains pourraient être annoncés à Bishkek.
1: Et donc ces États sont réunis par leur rejet de l'Occident, mais ils ne parlent pas pour autant d'une seule voix, Nicolas.
2: Oui, car l'organisation fait cohabiter de grands rivaux, l'Inde et la Chine, l'Inde et le Pakistan, l'Iran et différents pays du Golfe. Se réunir, discuter malgré les différences, c'est aussi l'objectif d'une structure opposée à celle de l'OTAN qui réunit les États-Unis et leurs alliés. Emmanuel Linco, professeur à l'Institut catholique de Paris et directeur de recherche à l'IRIS.
4: L'OTAN est une organisation militaro-politique et avec un système d'alliances contraignantes qui est totalement inexistant au sein de l'organisation coopération de Shanghai. Et c'est précisément là où sans doute le bât blesse, c'est-à-dire que c'est une organisation qui est force de proposition, mais qui a réalisé en définitive peu de choses.
2: Difficile d'avancer concrètement, même sur les questions de sécurité, priorité pourtant de l'organisation, alors que l'Inde et le Pakistan, par exemple, ne cessent de s'accuser mutuellement d'aider des groupes terroristes.
1: Ces limites, elles sont aussi visibles quand on scrute la crise au Moyen-Orient. Un pays membre de l'Organisation de coopération de Shanghai, l'Iran, a d'ailleurs encore été frappé cette nuit.
2: Oui, le sujet devrait être au cœur des 2 jours de réunion, mais imaginer une réponse collective est difficile. La Chine, le principal partenaire économique de l'Iran, est menacée par les sanctions américaines, mais le président chinois est attendu à Washington fin septembre. L'Inde est partenaire stratégique des États-Unis, tandis que la Russie, partenaire militaire de Téhéran, le président iranien Massoud Pezeshkian, sera présent à Bishkek avec plusieurs objectifs, selon Clément Terme, spécialiste de l'Iran, chercheur associé au programme Turquie-Moyen-Orient de l'IFRI.
5: La priorité pour la République islamique, c'est de renforcer d'abord sa relation avec la Russie pour la survie du régime, tout simplement. Et le deuxième élément, c'est de projeter une image d'un pays qui ne serait pas aussi isolé que veut le montrer l'administration Trump. Et le dernier enjeu, c'est de structurer un ordre international post-occidental, mais qui soit résolument anti-américain.
2: Téhéran espère aussi chercher au Kyrgyzstan des soutiens économiques alors que le pays est contraint par le blocus américain du détroit d'Ormuz de poursuivre ses échanges à travers ses frontières terrestres.
1: Nicolas Roca du service international de RFI.
0: On on en parlait, les États-Unis ont donc de nouveau frappé l'Iran pendant la nuit.
1: Il n'y avait pas eu de telle attaque depuis un mois. Les représailles de Téhéran ont commencé dans la foulée. Les forces iraniennes revendiquent avoir ciblé des positions américaines en Jordanie et aux Émirats. Un pétrolier a aussi pris feu dans le détroit d'Ormuz après avoir heurté des mines. Le retour des affrontements après plusieurs semaines de calme donc. Washington misait plutôt ces derniers temps sur l'étouffement économique de son ennemi. Alors, comment expliquer ce changement de stratégie des États-Unis ? Élément de réponse avec notre correspondante à New York, Karine Houghton.
6: C'est une attaque surprise, mais très ciblée, explique le centre de commandement américain. L'Iran dispose encore de suffisamment de drones et de missiles pour tirer sur les navires transitant par le détroit d'Ormuz, et ses lanceurs de roquettes ont été détruits pour éviter qu'ils n'attaquent le transport maritime commercial et les marins civils. Washington signale qu'en plus du paquet de sanctions économiques annoncé la semaine dernière, il continuerait à refuser à l'Iran ce moyen de pression qu'est le détroit dont il veut profiter. Ça, c'est la version officielle. On peut se demander aussi, alors que la presse a souligné la semaine dernière à l'occasion des 6 mois de conflit, comme les réserves de munitions américaines étaient au plus bas, si l'administration Trump n'avait pas eu envie de faire un pied de nez et de signaler à son public qu'elle maîtrisait encore la situation. Cela a fonctionné, Fox News en a immédiatement fait sa une. Le résultat des marchés, lui, ne s'est pas fait attendre. Les prix du pétrole brut ont augmenté hier à l'annonce de l'attaque américaine. Le prix du baril de pétrole américain a ainsi progressé de 1,8%. Karine Houghton, New York, RFI.
0: Le bilan s'est encore alourdi au Népal après les crues meurtrières de la semaine dernière.
1: Il est désormais de 903 morts, 4247 disparus. Les chances de les retrouver en vie sont particulièrement faibles 5 jours après la catastrophe. Les dégâts sont conséquents, des villages entiers sont paralysés par la boue, les routes sont détruites. Pour les secouristes et les ONG, difficile d'atteindre toutes les personnes qui ont besoin d'aide. Guilhem Delteille.
7: Immédiatement après la crue meurtrière, Handicap International a envoyé une équipe dans les zones sinistrées pour évaluer les besoins. Mais nous sommes toujours dans une phase de compréhension de l'ampleur de la catastrophe, explique Gilles Nouziès, le directeur Asie de l'organisation, car une grande partie de la zone n'est toujours pas accessible.
8: Plus on remonte le cours de la rivière vers le nord, donc vers la frontière avec la Chine, plus l'accès est compliqué par les dégâts causés par la crue. Je pense que tous les ponts ont été emportés, les routes ont été soit détruites, soit encombrées de boue et de débris.
7: Des routes secondaires existent, mais la saison des pluies les rend difficilement praticables. Et habitants comme secouristes et humanitaires vivent aussi avec la menace d'une nouvelle catastrophe.
8: Notre équipe a dû retarder de 24 heures son déploiement sur la zone précisément en raison de risques de surcatastrophe. Il y a beaucoup de barrages qui ont été emportés ou endommagés par la crue et qui sont susceptibles éventuellement de lâcher à leur tour. Donc le contexte est dangereux, la situation n'est pas stabilisée.
7: Des dizaines de milliers de personnes ont été regroupées dans des centres d'accueil, mais autorités et organisations humanitaires peinent à évaluer combien d'autres demeurent isolés et fragilisés.
1: Guilhem Delteille.
0: Le calme semble être revenu à Niamey, la capitale du Niger.
1: Mais les questions sont nombreuses après la mutinerie impliquant notamment des agents des forces spéciales dans la nuit de vendredi à samedi. Une mutinerie déjouée par la junte nigérienne et les paramilitaires russes du groupe Africa Corps. Les autorités ne donnent pas pour l'instant de chiffres précis, mais il y a eu plusieurs mutins arrêtés, des personnes tuées. La sécurité a été renforcée, mais cet épisode va laisser des traces. C'est ce que souligne Mathias Ungpe, politologue béninois, responsable de l'Institut électoral pour la démocratie en Afrique.
9: Disons que ce qui s'est passé samedi laissera quelques séquelles. D'abord, à la suite d'une tentative de rébellion, est toujours ou généralement suivie d'une purge ou des sanctions au sein de l'armée. Disons que la manière dont on gère peut accentuer les fractions, ça peut accentuer les tensions au sein de l'armée. La deuxième séquelle que je vois, c'est que ça peut affecter, ne serait-ce qu'à court terme, la capacité opérationnelle. Puisque maintenant, vous avez une armée où des corps ne sont pas complètement d'accord. Il faut aller à la base des vraies sources, des vraies causes qui ont poussé des militaires à se révolter contre leurs frères. Et que les actions à mener aillent dans le sens également de la recherche des solutions aux vrais problèmes auxquels l'armée nigérienne est confrontée.
1: Le politologue Mathias Ungpe, il répondait à Guillaume Thibault, et si vous souhaitez approfondir la situation à Niamey 48 heures après la mutinerie, c'est aussi à lire sur notre site www.rfi.fr. Le Premier ministre espagnol vient de faire un point sur l'enquête un mois après l'entrée d'environ 60 000 migrants dans l'enclave de Ceuta, au nord du Maroc. Pedro Sanchez met en cause des fausses informations diffusées, je cite, par une internationale d'ultra-droite, et il est

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4: Bonsoir aux auditeurs et aux auditrices de Principe Actif, donc c'est Amnesty International.
5: On a chanté la musique, hein. Ouh, c'était
4: non,
5: dur.
4: Non, on a laissé le générique, hein, voilà. Et puis, pour notre première émission, tu m'as troublé du coup. Pour notre première émission du mois d'avril, effectivement, puisqu'on est le 14 avril.
5: Et 14 avril, un jour célèbre.
4: Oui, pardon.
5: C'est son anniversaire.
4: Ne dévoile pas, vous entendez.
5: Oh, bah c'est déjà dit.
4: Vous entendez Edith qui est dans le studio avec moi et qui dit effectivement que c'est mon anniversaire aujourd'hui.
5: Ah voilà,
4: oui, c'est
5: quand
4: mon
5: même.
4: Anniversaire. Mais bon, c'est pas pour ça qu'on est sur l'antenne de Principe Actif. C'est pour parler de la promotion et de la défense des droits humains. Et donc, on va commencer l'émission pour tous les auditeurs et auditrices qui se sont peut-être...
5: Et les spectateurs, les futurs spectateurs.
4: Les spectateurs, oui, qui sont peut-être venus au cinéma jeudi dernier, le 8, pour voir la projection débat qu'on avait annoncée du film...
5: Tout va bien.
4: Tout va bien, c'est ça. Et donc, on était bien présents au cinéma, sauf que à peu près une bonne demi-heure avant le début de la projection, panne d'électricité générale dans le cinéma.
5: Dans le secteur, quartier.
4: Dans le secteur aussi. Donc, absolument impossible de maintenir la projection de débat sans électricité. Et d'ailleurs, les spectateurs qui étaient présents dans les autres salles pour voir les autres films ont été gentiment priés de sortir. Donc, les portes du cinéma ont été fermées à partir de 19h et donc la séance a été purement et simplement annulée. Bon, la direction du cinéma s'est excusée auprès de nous, malheureusement ils y sont pour rien et nous non plus, mais on va la reprogrammer, restez à l'écoute de la prochaine émission, on va la reprogrammer très vite avec le cinéma et on va trouver une nouvelle
5: date. Ça sera après les vacances.
4: Ce sera après les vacances de Pâques, de toute façon, les vacances scolaires de Pâques, donc après le 27 avril.
5: Ouais, et pour les gens qui regardent les dates, c'était le 9, jeudi 9, tu as dit 8.
4: Jeudi 9, pardon.
5: Voilà,
4: 9,
5: parce qu'après, oui, ça peut perturber des gens, quand même.
4: Voilà. Et donc, oui, c'était jeudi 9. Et donc, voilà, ça fait partie des impondérables.
5: Ben, c'est la première fois, là, oui. Franchement, une panne de courant au cinéma. Moi, j'avais jamais vécu ça. C'est une première. C'est dommage que ça soit le soir où on allait avoir notre débat avec les gens de RESF et vous montrer un film documentaire sûrement passionnant.
4: Et quand on a dû quitter les lieux, la direction du cinéma nous a dit qu'ils allaient, parce que l'électricité était revenue, qu'ils devaient relancer toutes les machines et qu'ils allaient peut-être faire des séances à 22h, mais c'était pas sûr. Voilà. Mais en tout cas, la nôtre était définitivement à l'eau. Donc voilà. Et c'est une façon de commencer l'émission un peu particulière, mais bon, on tenait à vous le dire.
5: Non, mais on va vous donner vite la date, vous allez voir, vous allez la voir sur les programmes du cinéma après les vacances. Et sans doute un jeudi, on va dire, sans doute un jeudi.
4: Tout à fait. Et moi, je voulais commencer l'émission, alors je vais vous parler d'un article qui est dans la chronique. On vous rappelle que la chronique, c'est le mensuel d'Amnesty International. Donc, vous pouvez trouver le formulaire d'abonnement sur le site amnesty.fr. N'hésitez pas à vous abonner. C'est une excellente revue qui parle de droits humains, bien évidemment, et qui fourmille d'informations que vous n'entendez pas sur les grandes chaînes de radio ou de télévision. Et donc le Soudan, le théâtre de guerre civile depuis des années et des années et des années, avec son lot d'horreurs, d'exécutions, de viols, de massacres, enfin, etc. Le refrain habituel, hélas. Comme dit Amnesty, effectivement, je vais vous lire la présentation de l'article. La guerre au Soudan est une guerre sans fin. Elle renaît sans cesse de ses cendres. Depuis plus de 20 ans, une spirale de violence qualifiée par l'ONU de pire crise humanitaire et de déplacement au monde. Et voilà, et si c'est la pire crise humanitaire, ce qui pose question, c'est qu'on n'entend pas beaucoup parler, c'est le moins qu'on puisse dire, dans ces médias. Peut-être que c'est comme ça se passe en Afrique, ça ne les intéresse pas beaucoup. Alors juste un petit rappel de la chronologie. 1955 à 1972, première guerre civile opposant le gouvernement central à la rébellion du Sud, aspirant à une autonomie. Un accord de paix a été signé en 1972. 1983-2005, deuxième guerre civile au Sud, qui s'étend du Kordofan du Sud au Nil Bleu. Accord de paix global en 2005. 1989, coup d'État d'Omar el-Béchir qui suspend la constitution et impose la charia, aggravant les tensions nord-sud. 2003, début de la guerre au Darfour. Ça, on a entendu parler, par contre, dans les médias de la guerre au Darfour à l'époque. 2009, la Cour pénale internationale émet un premier mandat d'arrêt contre Omar el-Béchir. Alors, il n'est pas précisé dans la chronologie, mais Omar el-Béchir a effectivement été arrêté et est maintenant en prison à la Cour pénale internationale en attendant, si je ne m'abuse, de son jugement. 2011, indépendance du Soudan du Sud. Donc le pays est divisé en deux.
5: Et là, on a pu espérer un calme.
4: Oui, on a pu espérer un calme.
5: C'était le seul moment où on s'est dit peut-être que ça va s'arrêter.
4: Donc en 2019, chute du président el-Béchir après les manifestations massives. Transition menée par un gouvernement civilo-militaire qui avait promis aussi un retour de la démocratie qu'il n'a jamais appliqué. 2023, début de la guerre entre les forces d'armée soudanaises dirigées par le général Abdel Fattah al-Burhan et les FSR du général Mohamed Hamdan Dago. Voilà, et depuis effectivement cette guerre entre le président et son ancien premier ministre, la guerre civile ne s'est jamais arrêtée depuis et a fait effectivement des milliers de morts. Alors vous trouverez dans la chronique effectivement plein d'illustrations avec des textes et des photos sur les principaux épisodes de ces événements absolument dramatiques. Bon, je ne vais pas vous les lire parce que ce ne serait pas du tout radiophonique, mais par contre, en conclusion de cet article, il y a une interview très courte d'un chercheur d'Amnesty qui travaille sur ce pays. Et voilà ce qu'il dit. Question. Ça, c'est une interview. Quels sont les principaux acteurs impliqués dans le conflit soudanais ? Les sept États limitrophes du Soudan participent directement ou indirectement à des transferts d'armes. Ces livraisons bénéficient soit aux forces armées soudanaises, FAS, qui contrôlent l'est du pays, soit aux forces de soutien rapide, FSR, dominantes au Darfour et dans le sud-ouest. Des puissances plus éloignées alimentent également le conflit, à l'instar de l'Iran et de la Turquie qui soutient les FAS. La plupart des drones utilisés par l'armée soudanaise pour bombarder les civils sont d'origine turque, par exemple. De leur côté, les Émirats arabes unis apparaissent comme l'un des principaux appuis des FSR. Autre question, qu'est-ce qui motive ces ingérences étrangères ? Les ressources naturelles du Soudan, en particulier son or et son pétrole, suscitent des convoitises. Je réglais un petit peu le micro. Le contrôle des routes d'exportation constitue donc un levier décisif. Si la majorité des champs pétroliers se trouvent au Soudan du Sud, indépendant depuis 2011, les hydrocarbures doivent transiter vers le nord, tenus par les forces d'armée soudanaises, pour être exportées. Quant aux régions du Darfour et du Kordofan, elles abritent un important couloir aurifère, donc des mines d'or, au cœur de multiples trafics transitant par la Libye et le Tchad. Tout indique que cet or est principalement exporté vers les Émirats arabes unis, soupçonnés de soutenir les FSR pour en sécuriser l'accès. Par ailleurs, outre ses intérêts économiques, plusieurs pays impliqués dans le conflit, Iran, Turquie, Émirats arabes unis, cherchent depuis plusieurs décennies à élargir leur influence en Afrique, notamment dans la Corne et le Soudan, situés entre la Libye méditerranéenne, la mer Rouge et l'Afrique subsaharienne, constituent un verrou stratégique. Autre question. Pourquoi les Émirats arabes unis sont-ils particulièrement ciblés par Amnesty International ? Leur responsabilité est majeure, tant par l'ampleur de leur soutien au FSR que par les pertes civiles faramineuses causées par celles-ci, surtout au cours des 10 derniers mois. Les Émirats leur fournissent armes, munitions et véhicules blindés, en violation de l'embargo onusien sur les armes en vigueur depuis 2004. Ils réexportent notamment du matériel militaire chinois, drones, obusiers, blindés, à partir de l'aéroport d'Amjaras, dans l'est du Tchad. Nous avons aussi documenté la présence du côté des FSR de blindés Emirats Nimr, que je ne connais pas, ce sont des armes, équipées du système de protection français Galix, bouclier antimissile. Au-delà de ces transferts, il est établi que les mercenaires colombiens combattant aux côtés des FSR ont tous été recrutés par des entreprises émiraties. Les preuves d'ingérence émiratie dans le conflit soudanais forment un faisceau désormais irréfutable et considéré comme crédible par le panel des experts du Conseil des Nations Unies de l'ONU. Ceci étant, les Émirats sont très agressifs sur le plan diplomatique. Ils ont fait pression pour limiter les publications de preuves. On peut aussi s'étonner que le dernier rapport de ce panel d'experts du Conseil de sécurité de l'ONU, publié en 2025 après la démission d'une experte, soit aussi court et dénué de détails ou d'annexes. Dernière question, comment sortir de cette impasse ? Sans pression diplomatique sur les États soutenant les belligérants, en particulier les Émirats arabes unis et la Turquie, aucune perspective de paix durable n'est envisageable. Il faut imposer des restrictions effectives dans les transferts d'armes, appeler les États à cesser toute coopération de défense avec les pays qui arment les parties au conflit et donner à l'ONU, notamment les panels d'experts et la mission d'établissement des faits sur le Soudan, les moyens financiers, techniques et diplomatiques de mener et de publier ces enquêtes en toute indépendance. Voilà, où on apprend donc effectivement que cette guerre au Soudan qui n'en finit pas et les massacres de civils sont largement financés et armés par les Émirats Arabes Unis, la Turquie et même la France qui a livré effectivement du matériel militaire.
5: Russie aussi, voilà. Enfin voilà, Égypte, enfin on a la totale.
4: Tout ça, ça ne vous étonnera pas pour du pétrole et de l'or.
5: Des matières premières. Il y a deux rapports Amnesty hein, pour les gens qui veulent savoir plus. Là, un qui est sorti en novembre dernier. Quoi, donc, parce que malheureusement, c'est une histoire qui dure.
4: Oui, qui dure. Et encore une fois, ce sont les civils qui trinquent. Et on va changer de pays complètement, on va vous parler de l'Iran, mais pas sous l'aspect de l'agression des États-Unis contre le pays, contre l'Iran, mais sous l'aspect, mais c'est Edith qui va vous le dire.
5: Voilà, moi je vais vous parler d'une BD qui vient juste de sortir, elle est sortie le 9 avril, c'est une dessinatrice franco-iranienne, Bahareh Akrami, je ne sais pas si on fait la liaison. Et son dernier album, donc disponible le 9 avril, raconte le combat de Tomaj Saheli, un rappeur iranien traqué par le régime et figure de résistance en Iran. Alors, la chronique et Amnesty l'a rencontré. Donc, cette dessinatrice chronique en 2022 sous le pseudo de Babou. Elle chroniquait le procès des attentats parisiens du 13 novembre, dont elle est une rescapée. Le quotidien Libération lui consacre alors un portrait intitulé Dessiner les vivants. La formule doit lui sembler amère, tant la mort n'en finit pas de planer sur ses dessins. Alors, on va avoir aussi, c'est un peu comme Didier, il va y avoir une interview de cette personne et elle va raconter la naissance de ce récit alors que le peuple iranien survit sous les bombes. Comment avez-vous vécu la répression de janvier et les débuts de la guerre en Iran depuis la France ? La répression de janvier nous a mis un coup de massue. Nous y sommes familiers, mais personne ne s'attendait à une répression aussi violente. Les chiffres officiels parlent de 10 000 morts. Certaines organisations de 30 000. Le pays entier était en deuil avec un blackout total. Aucune information ne nous parvenait. C'était extrêmement angoissant. La guerre qui a débuté ce 28 février a ajouté du chaos au chaos. Le régime en sort renforcé, l'opposition largement affaiblie. Dans les prisons où se trouvent énormément d'opposants, les conditions sont désastreuses et catastrophiques. Et ces derniers jours, le régime a encore renforcé la répression. 3 manifestants ont été exécutés. Tout cela présage des temps toujours plus difficiles. Il y a énormément de coupures d'électricité, les prix augmentent, beaucoup n'ont plus accès aux soins de santé pourtant vitaux. Et en parallèle, La pollution due aux attaques contre les raffineries et les sites pétroliers fait craindre le pire pour la santé de la population. Les écoles, les facultés sont fermées et les enfants vivent avec le bruit des bombes au-dessus de leur tête. Sur place, malgré le blackout, certains utilisent les VPN pour recevoir des messages. C'est une technologie coûteuse et qui n'est pas maîtrisée par tout le monde, surtout les plus âgés. Cette fois, le blackout n'est pas total. On parvient à avoir quelques nouvelles de nos proches de manière sporadique, mais cela reste compliqué, car nous ne pouvons pas les contacter depuis l'étranger. Pour ma part, je n'ai de leurs nouvelles qu'indirectement. Une cousine en Allemagne s'occupe de faire le lien. Sur place, ils ont peur et ils sont très angoissés. Ils ne savent pas de quoi sera fait demain. Une grande partie de ma famille vit à Ispahan et le 25 mars dernier, un marché a été frappé par un drone. Alors cette BD sur l'histoire du rappeur iranien Tomaj Sali, pourquoi avoir choisi de raconter son histoire ? Tomaj incarne la résistance face au régime iranien. Il a été plusieurs fois arrêté, emprisonné et torturé pour sa mobilisation en faveur du mouvement Femmes, Vie, Liberté. Il a aussi été condamné à mort par les autorités avant que sa peine ne soit finalement annulée grâce à la mobilisation internationale et l'action d'ONG. Après la répression de janvier, il a été l'une des rares voix de l'opposition à continuer d'alerter sur le sort des prisonniers politiques. Il n'a jamais cessé de se mobiliser. Par ailleurs, Tomaj a travaillé très tôt en tant qu'ouvrier dans l'atelier de son père. Il n'appartient pas à cette jeunesse dorée issue des beaux quartiers de Téhéran. Il fait partie des classes moyennes et ouvrières d'Iran. Aujourd'hui, cette figure parle donc beaucoup à une partie de la jeunesse iranienne, celle qui est courageuse, connectée au monde et révoltée. Pour ma part, nous avons également un parcours de vie en commun. Nous venons de la même ville, Ispahan. Et là, le régionalisme s'est ancré dans la culture iranienne. Cela crée un lien fort avec lui. Par ailleurs, ses parents étaient des opposants. Ses deux oncles ont été tués par le régime. Cela fait aussi écho à ma propre histoire. Alors, comment avez-vous créé un lien avec Tomaj au moment de créer la BD ? Je n'aurais jamais pensé pouvoir entrer directement en contact avec lui. Je ne voulais pas que ce projet mette sa sécurité en danger. Quand l'idée de cette BD m'est venue, je l'ai contacté. Et à ma grande surprise, il m'a répondu. De là est né un dialogue avec lui. Ses réponses étaient

0: je n'ai plus de nouvelles de lui. Alors, cette BD, c'est aussi un moyen de résister et de lutter à côté des Iraniens. Ouais, Thomas, il pourrait quitter l'Iran, mais il a fait le choix de rester. Alors je m'interroge. Moi, j'ai quitté le pays avec mes parents. Je suis arrivée à l'âge de 3 ans, j'ai grandi, j'ai construit ma vie ici. Mes parents ont fait le choix de quitter l'Iran pour nous protéger. Alors aujourd'hui, je ressens une forte responsabilité vis-à-vis d'eux. Si nous n'avions pas été là, ils se seraient battus jusqu'à la mort en Iran pour défendre leurs idées. Je me dois de poursuivre leur combat. Pour moi, cette BD est une façon de relayer la voix de mes compatriotes et de poursuivre la lutte engagée par mes parents il y a près de 50 ans. Alors, plus personne parle de femme, vie, liberté. Pourtant, ce mouvement a profondément changé la société iranienne. Ce mouvement émancipateur nous a rendus fiers. Il a été un modèle pour le reste du monde parce qu'il s'agissait d'une révolution féministe portée par des femmes, mais aussi soutenue par les hommes. Les hommes ont compris que leur liberté passait par celle des femmes. De fait, beaucoup ont été exécutés pour avoir soutenu ce mouvement. Thomas l'incarne très bien. Il montre aussi qu'une autre voie est possible. Il porte un message d'espoir, d'union et de courage. Alors que les Iraniens viennent de subir une répression d'une extrême violence et sont aujourd'hui confrontés à la guerre, ce message est d'autant plus fort. Quelles sont vos attentes vis-à-vis de la communauté internationale aujourd'hui ? Sans accès à Internet, la population est privée d'informations essentielles pour se protéger. On ne sait pas où les bombes vont tomber, quelles zones sont ciblées, et il est impossible de communiquer. Il y a donc urgence à faire pression contre le régime iranien pour permettre le rétablissement d'Internet. Par ailleurs, ce n'est pas en détruisant un pays, en tuant les populations civiles, en rajoutant du chaos au chaos, que l'on se débarrassera de ce régime. Il faut mettre en place un cessez-feu rapidement pour que les bombes cessent. Enfin, la plupart des autorités, des opposants politiques sont aujourd'hui dans les prisons d'Iran. C'est le cas de Narges Mohammadi, prix Nobel de la paix 2023. Et il est crucial de mettre une pression internationale pour permettre leur libération. Alors, Narges Mohammadi, on vous en a parlé, elle a été libérée, elle a été réemprisonnée en fin de cette année. Et là, moi, j'ai vu une info comme quoi elle a été retrouvée dans sa cellule, victime d'un AVC, donc on ne sait absolument pas son état de santé. Je vais juste finir, donc cette BD, comment vous dire, il faut absolument aller l'acheter. Et de ce que publié Thomas sur son compte Instagram, qui fait la dernière, parce qu'elle nous a laissé utiliser quelques planches de sa BD. Donc c'est pareil, à la radio je ne peux pas vous montrer la planche, mais je peux juste vous dire ce message. Alors, le 4 février 2026, tu publiais cette photo de toi sur ton compte Instagram accompagné de ce message. Alors la photo, on voit son dos et on voit des blessures dans son dos. Si j'avais pu choisir, j'aurais voulu recevoir toutes les balles de la guerre pour que mon peuple, lui, reste indemne. Il m'a fallu près d'un mois pour me libérer de cette question qui me rongeait la conscience. Pourquoi est-ce que j'ai été épargnée ? Nous connaissons tous ce vertige, mais cette brûlure de la conscience, il faut la garder vivante. Il arrive un moment où la vie se mesure à ce que l'on vend de son honneur. Certains ont été saignés, des amoureux de la liberté à qui l'on a volé la vie, mais jamais la dignité. Nous aussi, nous sommes encore vivants et nous restons debout pour la liberté et pour la justice. Et alors, comment ne pas finir cet article par une chanson du rappeur ?
1: Oui, on va vous passer effectivement comme pause musicale. Tu nous dis par contre l'éditeur pour ceux qui
0: l'ont acheté.
1: Je l'ai là si tu l'as pas.
0: C'est Une Voix pour la Liberté, Thomas Saheli, un rappeur iranien en résistance, et c'est aux éditions Delcourt.
1: Et c'est co-édité par Amnesty International.
0: Voilà, donc c'est vraiment, et quand moi, les planches qu'on a pu avoir, ça donne vraiment envie d'aller voir, et c'est aussi soutenir l'Iran.
1: Tout à fait. Et donc, et bien, puisqu'on vous parlait effectivement de cet artiste, on va vous passer, ce rappeur iranien, on va vous passer, grand héros de la résistance, on va vous passer un morceau tout de suite.
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0: De retour sur l'antenne de Principe Actif, donc Amnesty International, pour la suite de son émission. On vient donc d'entendre effectivement Tomaj, ce rappeur iranien, grand résistant pour les droits et contre l'oppression dans son pays, effectivement. Voilà, donc vous pouvez l'écouter sur YouTube, hein, vous avez le morceau avec une vidéo qui est sous-titrée, ce qui vous permet effectivement de comprendre, parce que pour ne rien vous cacher, on ne parle pas bien le persan.
1: Le farsi.
0: Enfin, le persan, le farsi, je ne sais pas quelle est sa langue, ça doit être le persan, je pense. Bref, donc on va continuer nos informations sur la situation du monde vis-à-vis des droits humains. Et comme on parle de la situation du monde, on va vous parler, mais c'est Edith qui va le faire, d'Israël.
1: Oui, parce que à la dernière, notre dernière radio, on l'avait un tout petit peu évoqué en fin d'heure, et donc on avait dit qu'on allait en reparler, et effectivement c'est cette fameuse proposition de loi, même cette loi qui a été votée le lundi 30 avril par la Knesset, une loi qui élargit et accélère le recours à la peine de mort, adoptée à 62 voix contre 48. Bon, on peut se dire voilà qu'il y a quand même aussi un peu d'opposition en Israël, puisqu'on arrive actuellement, on ne voit que ce que les ministres et le gouvernement d'extrême droite nous donnent à montrer, mais il y a quand même 48 voix qui étaient contre.
0: Juste, je t'interromps une seconde, excuse-moi, mais la Knesset, pour ceux qui ne sont pas au courant, c'est le Parlement israélien.
1: Voilà, et c'est ça. Donc, une modification de la législation pénale israélienne nommée loi sur la peine de mort pour les terroristes. Et avec cette loi, Israël donne carte blanche pour exécuter les Palestiniens ou les Palestiniennes sans garantie de procès équitable. Un tournant alarmant. Alors, des explications. Une loi à contre-courant. Alors, en Israël, traditionnellement, la législation israélienne restreignait le recours à la peine de mort aux crimes d'une exceptionnelle gravité comme le génocide et les crimes contre l'humanité. La dernière exécution judiciaire dans le pays remontait à 1962. Alors, cette loi est à contre-courant de la marche du monde et de l'objectif d'abolition proclamé par, dans un traité international essentiel que le pays a lui-même ratifié en 1991. Cette loi viole le droit à la vie, démantèle les garanties fondamentales à un procès équitable, renforce l'apartheid israélien maintenu par des dizaines de lois discriminatoires à l'encontre des Palestiniens et Palestiniennes. Donc, c'est l'une des plus extrêmes au monde sur la peine de mort, car avec cette loi, les personnes condamnées à mort n'ont d'ailleurs pas le droit de grâce. Cela en fait l'une des lois les plus brutales. Ça cible Palestiniens-Palestiniennes. Avec cette loi, en Israël et à Jérusalem-Est, annexée illégalement, les tribunaux civils sont autorisés à prononcer la peine de mort contre toute personne reconnue coupable d'avoir tué intentionnellement dans le but de nier l'existence de l'État d'Israël. Alors, preuve que cette loi cible délibérément les Palestiniens. Alors, les exécutions en 90 jours sont garanties d'un procès équitable. En vertu de cette loi, en Cisjordanie occupée, les tribunaux militaires peuvent désormais condamner à mort des Palestiniens accusés d'homicides volontaires commis dans le cadre d'actions définies comme terroristes par Israël. L'exécution aura lieu dans les 90 jours seulement après le verdict définitif. Alors pour rappel, les tribunaux militaires affichent un taux de condamnation de plus de 99% pour les accusés palestiniens. Et ils sont connus pour bafouer les garanties d'une procédure régulière et d'un procès équitable. Alors, son application contre les Palestiniens du territoire occupé pourrait équivaloir à un crime de guerre. Toute peine de mort prononcée en vertu de cette loi constituerait une violation à la vie. Et ce que je viens de dire, donc, équivaloir à un crime de guerre. Et on peut noter que cette loi est adoptée le mois, donc on est en mois de mars, où toutes les charges contre des soldats israéliens accusés d'avoir agressé sexuellement un détenu palestinien ont été abandonnées. Cela en dit long sur l'ampleur de la déshumanisation des Palestiniens par Israël. Alors ce qu'on demande au-dessus, donc Amnesty demande que la communauté internationale fasse pression le plus possible sur les autorités israéliennes pour qu'elles abrogent immédiatement cette loi, abolisse totalement la peine de mort et démantèle toutes les lois et pratiques qui contribuent au système d'apartheid contre la population palestinienne. Mais ce qu'on demande aussi en plus, c'est par rapport à l'Europe, par rapport à l'Union européenne. Elle a toujours soutenu que la peine capitale était cruelle, inhumaine, incompatible avec la dignité humaine en toutes circonstances. Mais au-delà de cette position de principe, la nouvelle loi israélienne enfreint des garanties fondamentales reconnues par la communauté internationale qui visent à protéger les droits des personnes encourant la peine de mort. Son caractère discriminatoire et l'absence de garantie de procédure violent le droit à la vie et aux protections consacrées par le droit international humanitaire. Bon, je vous épargne les textes, mais ce sont des textes officiels et qu'Israël a aussi reconnus. Donc, il y a eu des démarches diplomatiques entreprises par l'UE et les États membres pour exhorter Israël à faire marche arrière, mais jusqu'à présent, c'est infructueux. Et donc, cette décision consternante intervient dans un fond de catastrophe humanitaire. Bon, Amnesty a dénoncé le génocide à Gaza. On voudrait bien quand même que l'Europe se positionne, parce que là, Israël, je vais juste vous dire rapidement tout ce que les lignes rouges franchies par Israël, et ces lignes, elles sont fixées par l'UE. Alors, effectivement, Israël n'est pas en Europe, on est bien d'accord, mais il y a des accords économiques entre l'Europe et Israël. Donc, ligne rouge franchie. Poursuite de la construction de colonies dans une zone qui était logiquement réservée aux Palestiniens. Le but, c'est d'empêcher la création d'un futur État palestinien. Interdiction de l'UMRWA, donc
0: l'Organisation des Nations Unies, voilà. pour l'aide, pour la défense, enfin pour l'aide aux Palestiniens.
1: Aux Palestiniens, voilà. Merci Didier de m'aider sur les acronymes. Voilà. Et attaque contre ces installations, notamment des écoles, des centres médicaux construits et gérés avec les contributions de l'Union européenne. Expulsion d'ONG internationales avec des procédures d'enregistrement restrictives. Hein, tout ce qu'on vous a dit déjà de ces dernières années, derniers médecins du monde, enfin tous ceux qui sont obligés de partir. Expulsion forcée des résidents palestiniens à Jérusalem-Est. Déplacement forcé de milliers de Palestiniens. Démolition massive des logements et d'infrastructures palestiniennes en Cisjordanie, y compris des projets déjà financés par l'Union européenne. Impunité persistante pour les exécutions commises par les forces de sécurité israéliennes et des violences commises par les colons, avec l'assentiment de l'État. Informations faisant état d'actes de torture, de mauvais traitements infligés de façon généralisée et systématique à des détenus palestiniens et palestiniennes, restriction des libertés religieuses, attaques contre les journalistes, refus d'accès aux représentants de l'UE. Alors effectivement, quand on voit tout ça, on aimerait bien qu'il y ait quand même un arrêt, que l'UE respecte les principes qu'elle a elle-même énoncés, les obligations juridiques, en suspendant, à titre de mesure immédiate minimale, le volet commercial de l'accord d'association Europe-Israël et en adoptant d'autres mesures comme l'a proposé la présidente de la Commission européenne, Ursula von der Leyen, en septembre 2025. On attend toujours.
0: Et oui. Et ça me fait penser, quand on parle d'accord économique, c'est pas une source amnistienne, mais c'était dans Le Monde diplomatique, il y a deux mois, un article qui expliquait comment, en viticulture, pour produire du vin, des colons s'installaient effectivement dans les territoires palestiniens, en Cisjordanie, expulsaient, expropriaient les propriétaires terriens qui étaient là depuis des générations et des générations, et qu'après, ce vin, donc, qui était produit complètement illégalement au regard du droit international, transitait par Israël, prenait une belle étiquette produit en Israël et était vendu par des grossistes en Europe.
1: Absolument. Voilà. Et voilà. Et il y a eu tous ces oliviers et les champs oliviers qui ont été, été coupés, massacrés. Et là, maintenant, c'est carrément viré.
0: Dans l'article, il y avait un ancien producteur d'olives qui expliquait qu'il était là depuis son arrière-grand-père, cette production, et que tout avait été arraché pour produire du vin avec le label vin israélien.
1: Donc, vraiment, un pays qui, voilà, qui sort de tous les textes qu'il a lui-même acceptés.
0: Voilà, donc tu voulais me laisser la parole pour un projet de loi,
1: voilà,
0: pour compléter
1: quelque chose
0: qu'on vient de dire, effectivement, mais là qui nous concerne nous en France, mais qui va dans le même sens que cette ton intervention. Donc, c'est un petit communiqué d'Amnesty qui précise, ce jeudi 16 avril, donc cet après-demain, la députée Caroline Yadan présentera à l'Assemblée nationale un projet de loi visant, selon son objectif déclaré, à lutter contre l'antisémitisme. A priori, lutter contre l'antisémitisme, nous, ça nous va très bien. Mais derrière l'intention affichée, cette proposition de loi ouvre la voie à de dangereuses dérives. Une loi liberticide, elle risque de restreindre l'expression d'opinions politiques sur les violations commises par Israël en Palestine. On vient de vous en parler. Une loi répressive, c'est un outil politique qui pourra être utilisé pour criminaliser les soutiens envers le peuple palestinien. On vient aussi de vous en parler. Une loi inefficace, alors que l'antisémitisme augmente et qu'il est urgent de protéger les personnes et les communautés juives contre les violences et les discriminations, cette proposition de loi instaurera un contrôle des opinions. Et donc Amnesty précise non au projet de loi Yadan. Et moi, je voudrais juste ajouter un petit commentaire, parce qu'il y a beaucoup d'hommes politiques, et c'était le cas de notre, il n'y a pas si longtemps, de la part de notre président de la République actuelle, Emmanuel Macron, qui, à l'instar de beaucoup d'autres, disait que l'antisionisme était assimilable à de l'antisémitisme. Ça, c'est vraiment une grosse escroquerie intellectuelle. On peut être tout à fait antisioniste, c'est-à-dire, en fait, au niveau de l'histoire, s'opposer au fait que les populations juives migrent vers l'État d'Israël pour s'y installer comme étant leur supposé, d'après eux, territoire d'origine. Mais ça n'a rien à voir avec l'antisémitisme. L'antisémitisme, c'est s'opposer aux juifs, où qu'ils soient, quels qu'ils soient, parce qu'ils sont juifs. On peut s'opposer à un mouvement historique si on le considère comme injuste, sans être absolument du tout antisémite. Et moi, je vais même plus loin, je pense que vouloir assimiler antisionisme et antisémitisme, c'est antisémite.
1: Voilà, et c'est pour ça que ce projet de loi, on va voir ce que ça va donner, mais il y a eu aussi beaucoup de signatures, il y a plus de 500 000 personnes qui ont dit non, ça c'est quelque chose qui ne va pas dans la liberté d'expression, et effectivement ce que tu viens de dire.
0: Tout à fait, et encore une fois, juste pour conclure, s'opposer aux crimes, et ils sont nombreux, que commet le gouvernement israélien Netanyahou et tous ces ministres d'extrême droite, effectivement, ça n'a rien à voir avec le fait de s'opposer à la population civile israélienne, bien évidemment.
1: Et aux juifs de partout dans le monde.
0: Voilà. Ce sont des crimes d'État, on s'oppose aux crimes d'État en tant que militant des droits humains, on n'a absolument pas de penchant pour l'antisémitisme ou pour la condamnation d'un peuple ou d'une religion quelle qu'elle soit à travers le monde. Ça n'a rien à voir. Mais les crimes sont les crimes, qu'ils soient commis par des gouvernements israéliens ou pas.
1: Voilà, c'est la problématique des gouvernements qui représentent aussi une religion et que c'est un...
0: Ben c'est ça le problème, aussi.
1: Alors, ensuite...
0: Oui,
1: je remets Didier devant l'horloge.
0: La pendule.
1: Parce qu'on n'est que tous les deux ce soir, vous en êtes rendu compte.
0: Oui, tout
1: donc
0: à fait.
1: C'est ou lui ou moi, quoi.
0: Donc, effectivement.
1: Ou la musique.
0: Généralement, c'est moi qui fais signe à nos amis interlocutrices qui montrent la pendule en disant que le temps passe. Mais là, c'est Edith qui le fait. Donc voilà.
1: Je pense un peu de musique.
0: On va vous passer la deuxième pause musicale. On se retrouve juste après.

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1: De retour sur l'antenne de Principe Actif, donc Amnesty International, pour la suite et la fin, puisque c'est la dernière partie de notre émission sur la promotion et la défense des droits humains. Et on va vous parler d'un pays dont on n'a pas évoqué non plus lors de nos dernières émissions. 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Et donc, un pays dont qu'on n'a pas évoqué beaucoup lors de nos dernières émissions, et c'est la Russie. Et c'est Edith qui va vous en parler.
2: Voilà, donc la Russie, je vais faire une petite,
3: on va dire presque.
1: Désolé Edith, j'avais oublié de remonter la tranche de ton micro.
3: Vous ne m'aviez pas entendu. Donc je disais que la Russie, c'est un pays qui ne fait pas tout de suite l'actualité, mais qui continue, on va dire, son détricotage des droits humains. Et la dernière nouvelle que j'ai lue, c'est que Mémorial, c'est une grosse ONG qu'on connaît depuis très longtemps. Et donc là, sur l'article, ça fait 40 ans que Mémorial a été une ONG des droits humains en Russie. Une ONG qui recueille les informations sur la répression passée et présente en Russie, qui a permis que les violations commises à l'encontre des milliers de personnes ne tombent pas dans l'oubli. Notamment le cas pour les victimes des goulags staliniens, des actes illégaux, les violations des droits humains commis lors des conflits en Tchétchénie, en Géorgie, en Ukraine, mais aussi la détention arbitraire de centaines de détracteurs et d'opposants politiques du Kremlin actuel. Donc c'est une organisation de premier plan. Mémorial défend courageusement les droits humains et est la cible de terribles représailles, notamment la persécution, la détention et l'homicide de membres de son personnel. C'est ce qu'a déclaré Denis Krivotchek, directeur adjoint pour l'Europe et de l'Est et l'Asie d'Amnesty. Eh bien, Mémorial, lauréat du prix Nobel, désigné dernièrement comme extrémiste et interdite par les autorités russes qui ont désigné extrémiste de façon arbitraire cette organisation de défense.
1: Je t'interromps, mais forcément quand on défend les droits humains et le bien vivre ensemble et la paix, et etc., on est forcément extrémiste, ça tombe sous.
3: Alors ce qu'on peut dire, c'est qu'il y a déjà en 2021, la Russie avait bloqué quand même cette organisation. Mais cette organisation, elle a aussi elle a fait des bébés. Il y a d'autres organisations qui sont... qui dépendent de la même. Et là, franchement, c'est le coup de grâce, quoi. Une audience qui s'est tenue le 9 avril 2026. La Cour suprême de Russie a fait droit à la requête du ministère de la Justice visant à désigner comme extrémiste le mouvement public international Mémorial, une expression fourre-tout employée par le gouvernement pour élargir l'interdiction à toutes les organisations liées à Mémorial et à interdire ses activités dans le pays. Et donc, quand je vous expliquais tout ce que faisait Mémorial, bon, ce qui est quand même sûrement très gênant pour le gouvernement de M. Poutine, c'est cette masse d'informations, cette mémoire de tous les crimes, de toutes ces violations des droits humains qui se sont passées en Russie. Puisque pour Poutine, Staline, c'est pratiquement un copain. Enfin bon, il y a une réécriture.
1: C'est un nostalgique du Staline.
3: Voilà, il y a une réécriture de l'histoire qui fait que, bientôt, il n'y aura plus de goulag. Enfin, il n'y aura plus de choses comme ça. Donc, c'est ça sûrement aussi qui faisait vraiment de l'ombre, même si nous on demande que les autorités russes reviennent sur cette décision scandaleuse et veillent à ce que Mémorial et les organisations de défense puissent exercer leur liberté, leurs activités librement. C'est vraiment une campagne depuis des années contre Mémorial, parce que ce que j'avais appris, ce que je ne savais pas, c'est qu'il y a le Mémorial International, le Centre Mémorial, il y a même une association mémoriale basée en Suisse, une fondation allemande, tout ça, ça a permis de garder ses mémoires. Et donc, j'espère que même si le fait que les personnes citent même les associations étrangères en Russie, maintenant, comme ça a été décidé comme terroriste et carrément inadmissible, s'ils citent dans un mail, dans une conversation, eux-mêmes peuvent être arrêtés et avoir la justice qui va leur tomber sur le dos. C'est ça aussi le système russe qui va se passer. Donc j'espère que dans les organisations à l'étranger, il va pouvoir garder quand même, on va dire, une base de données. Hein, pour que ça puisse être regardé et utilisé à un moment ou à un autre pour la véritable histoire russe.
1: Oui. Il y a d'ailleurs un bureau de mémorial en France. Effectivement, ils ont un site internet. Ça m'arrive de temps en temps d'aller jeter un coup d'œil
3: dessus.
1: Ben
3: voilà. Donc,
1: je crois que le nom du site c'est memorial.org, si je ne me trompe pas.
3: Il y a plein. Voilà, c'est ça, Memorial. La fondation allemande c'est Zukum Memorial. La Suisse c'est Association Memorial International. Voilà. Donc on en a. Il y a sûrement beaucoup de déclinaisons. Et heureusement, mais bon, ça va devenir de plus en plus compliqué. Alors, dans le même esprit, la Russie aussi a décidé qu'il y allait y avoir une aggravation de la répression contre les droits des LGBT. Là aussi, c'est une condamnation de choses qui va... Attendez, je reprends ma feuille. Voilà, la loi sur les extrémistes utilisée pour cibler. Donc, extrémiste, c'est vraiment un mot à beaucoup de tiroirs, mais qui plaît beaucoup en Russie.
1: C'est un mot valise, comme on dit. Hein.
3: Carrément,
1: ça permet
3: carrément.
1: De beaucoup de choses.
3: Donc, la justice a pris des mesures en vue d'interdire en tant qu'extrémiste deux organisations majeures de défense des droits des personnes LGBTI en Russie, le réseau LGBT russe et l'association Vicon, basée à Saint-Pétersbourg. C'est toujours de l'instrumentalisation des lois vagues sur extrémistes pour criminaliser la défense des droits humains et aussi mettre hors la société des personnes qui fréquentent ces associations. Alors, juste pour vous donner un exemple malheureusement réel, donc une jeune femme, Tatiana Zorina, propriétaire d'une discothèque, a été condamnée à 4 ans d'emprisonnement dans une colonie pénitentiaire pour avoir soi-disant organisé l'activité extrémiste d'un mouvement international LGBT inexistant dans son établissement. Et la condamnation illustre de façon saisissante l'aggravation de l'utilisation de la législation relative aux prétendus extrémistes par les autorités russes, qui devient de la persécution pure et simple contre les personnes LGBT et leurs alliés. Tenir un établissement privé conçu comme un espace où les personnes LGBT peuvent être elles-mêmes n'est pas un crime. Nier ce droit est lamentable, déclare Marie Struder, directrice du programme Europe pour Amnesty. Et on demande à ce que, déjà, le jugement soit annulé, qu'on libère Tatiana et qu'on abroge ces lois complètement arbitraires et complètement ségrégationnistes par rapport à la population LGBT.
1: Oui. Il faut rappeler que, par exemple, dans tout l'arsenal débile, entre guillemets, utilisé par les autorités russes et le Parlement russe, etc., pour établir ces lois, il a été dit que les minorités sexuelles étaient effectivement facteurs de pédophilie. Voilà, ce qui est absolument insupportable.
3: Et juste pour donner une idée, fin d'année 2025, au moins 23 procédures pénales ont été engagées pour extrémistes contre des activités LGBT. Voilà, en Russie.
1: Ok, on va revenir en France. On n'a pas parlé beaucoup de la France, et on a parlé tout à l'heure de ce projet de loi condamné par Amnesty, qui va passer au Parlement après-demain. Mais dans la chronique, toujours, il y a une petite rubrique qu'on utilise de temps en temps dans nos émissions qui s'appelle « Nos droits à l'épreuve des nouvelles technologies ».
3: Souvent, c'est moi, j'aime
1: oui,
3: bien.
1: Souvent,
3: mais c'est ton anniversaire, je te c'est cadeau.
1: Souvent, c'est Edith qui vous en parle. Et moi, dans la dernière chronique, il y en a une que j'ai relevée. Donc, ça se passe chez nous. Et ça dit la chose suivante. 2,1 millions de données piratées. Le 1er janvier, un hacker a revendiqué le vol de 2,1 millions de lignes de données personnelles stockées par l'Office français de l'immigration et de l'intégration, OFI. C'est son nom, l'OFI, OF2I. Les victimes avaient en commun d'avoir signé le contrat d'intégration républicaine, ce fameux contrat d'intégration républicaine qui a été voté il y a 2 ou 3 ans maintenant et qu'Amnesty France a largement critiqué. Donc, ont été volées les identités, les coordonnées, les situations familiales et administratives d'étrangers vivant en France, risquent de se retrouver ces coordonnées en vente sur le dark web, c'est-à-dire la face cachée et chiffrée d'Internet. L'OFI a confirmé le vol et porté plainte, mais le préjudice est d'ores et déjà avéré. Les personnes concernées sont exposées à des risques accrus d'hameçonnage ciblé, d'extorsion ou d'usurpation d'identité. Alors moi, ce qui me pose question, ça c'est ce que dit ce petit article, mais ce qui me pose question, effectivement, c'est que ça a ciblé des gens qui ont signé le contrat d'intégration républicaine, qui était proposé comme étant un engagement pour les associations et les particuliers pour respecter les voies de la République, qui atterrissent effectivement sur ce site de internet de l'OFI et qui sont piqués. C'est-à-dire l'État français est aussi nul que ça pour protéger les données personnelles des étrangers vivant en France et qui ont fait preuve de bonne volonté en signant cet engagement républicain. C'est quand même, comme dirait ma grand-mère, fort de café, cette histoire.
3: Donc, voilà. Voilà, et puis c'est quand même très dangereux parce que c'est aussi toute une population qui est pour certains fragilisés, et donc là se retrouver avec des données qui vont être revendues vont vraiment, c'est compliqué pour eux, parce que qui va les défendre? Là effectivement ils ont porté plainte, oui. Ils ont dit bah non, c'est désolé, mais tout ça c'est parti, mais à partir de là, à quel moment eux vont pouvoir aussi avoir de l'aide? Ça, c'est pas dit dans ton article.
1: Non, c'est pas dit dans l'article. Et il y en a un autre, si tu me laisses encore 30 minutes. Ça se passe là au Myanmar, c'est-à-dire en Birmanie. Et ça, c'est un côté positif d'Internet. Par contre, il faut aussi en parler. Ça s'appelle haut-parleur de survie. Un jour de novembre 2025, le téléphone de l'activiste birman Bi Kyal vibre. Via l'application Telegram, des contacts l'informent que des avions de chasse de la junte viennent de décoller de la base militaire proche de Sagen. Dans la minute, Bi Kyal lance l'alerte par Tokiwoki, question de vie ou de mort. Son cri est aussitôt diffusé grâce à un réseau de haut-parleurs dans un village voisin. Ce système rudimentaire est efficace dans le pays où la junte, au pouvoir depuis 2021, multiplie les coupures d'Internet. Les opposants utilisent aussi Starlink, une connexion satellite directe difficile à bloquer au niveau national, bien que la junte y parvienne parfois par débrouillage. Donc voilà, c'est un réseau effectivement de messagerie instantanée qui a permis à cet opposant à la junte birmane, on rappelle qu'en Birmanie, effectivement, c'est une junte militaire qui bombarde son propre peuple, de se mettre à l'abri. Donc c'est une utilisation intelligente aussi des réseaux sociaux.
3: Voilà. En sachant que, bon, après, on peut revenir aussi aux pigeons voyageurs, hein, enfin, pour revenir oui, à tout. Oui. Mais voilà, c'est très bien d'utiliser, faire un mix entre le débrouille et puis aussi ce que peuvent nous donner les réseaux sociaux. Autre chose, Didier, peut-être du local.
1: On va toucher le terme de l'émission. Ben, au niveau local, on va vous reparler dans la prochaine émission dès qu'on aura arrêté une date pour cette nouvelle date pour notre projection débat qui a été annulée faute d'électricité le jeudi 9, mais qu'on va reprogrammer effectivement après les vacances de Pâques. Donc on attend la confirmation avec le cinéma. On va vous en reparler, je pense, à la prochaine émission, du 26 avril. Donc on se retrouve en direct sur l'antenne de Principe Actif.
3: Voilà, et puis on va leur dire à tous nos auditeurs d'aller sur le site d'Amnesty. Oui. Il y a plein de pétitions à signer.
1: C'est ça. Oui. N'hésitez pas, ça prend pas beaucoup de temps de signer des pétitions, mais c'est très utile.
3: Et puis alors, Amnesty, ils sont très très clairs. Si on a déjà signé, ils vous disent, vous avez déjà signé. Mais regardez, vous en avez une autre à côté. Donc c'est pas compliqué du tout.
1: Voilà, on a aussi, comme on vous disait, un tas d'émissions à écouter ou à réécouter sur le site de la radio, principeactif.net, dans la rubrique Amnesty International. N'hésitez pas. Et puis, je voulais vous redonner aussi notre adresse mail si vous avez envie de nous contacter au niveau du groupe d'Evreux. N'hésitez pas non plus. Notre adresse mail, c'est evreux@amnestyfrance.fr, Amnesty avec un Y, amnestyfrance.fr.
3: evreux@amnestyfrance.fr. Comme cadeau d'anniversaire, bon, ça va pas être bien pour Didier parce qu'il l'a déjà, mais vous pouvez offrir des abonnements à la Chronique, le magazine des droits humains.
1: C'est ça, vous avez le formulaire d'abonnement sur la page.
3: C'est un bimensuel maintenant, 6 € pour 2 mois. Et c'est très, très intéressant.
1: Ben, vous avez un tas d'informations qu'encore une fois, vous n'avez pas sur les grands médias mainstream, comme on dit. Et donc, pour le formulaire d'abonnement, vous le trouvez sur le site d'Amnesty France, amnesty.fr. Voilà.
3: Eh bien, on va
1: rendre l'antenne, effectivement.
3: Saluer nos auditeurs. Saluer nos auditeurs. Bonne soirée, bon printemps à chacun.
1: On se retrouve donc le mardi 26 avril en direct à 19h sur l'antenne de Principe Actif, effectivement.
3: Bonsoir. À bientôt.

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0: Bonjour à tous et bonjour à toutes. Bienvenue dans l'émission mensuelle des bibliothèques Biblio Plus Plus. Au sommaire de cette émission.
1: Eh bien, au sommaire de cette émission, nous retrouverons les choix musicaux de Laurent qui ponctueront bien sûr tous nos petits temps habituels. Nous commencerons avec les temps forts de la programmation et des médiations de la médiathèque d'Evreux. Vous recevrez mon cher Laurent comme invité.
0: Maddy Street qui se produira au Cube fin avril dans le cadre des concerts Cube Atypiques.
1: Dans le cadre aujourd'hui de la chronique de l'AC, l'actualité culturelle extérieure, je vous parlerai de Afanador et du Ballet National de España. Et puis, après notre dernière écoute musicale, nous retrouverons les coups de cœur cette semaine, Laurent.
0: Oui, avec un livre de l'auteur Juan et Pierre Lemarchand qui s'appelle « La vie entre les disques » qui nous offrira une lecture qui introduit son échange avec la chanteuse américaine Aléla Diane. Et en attendant, la traditionnelle lecture de Nadège, Roy Lewis, « Pourquoi j'ai mangé mon père ?»
1: Une grande nouveauté, grâce au feu, c'était d'avoir de la lumière après le coucher du soleil. Nous jouissions tous les soirs de ce luxe inépuisable. Rassemblés autour de lui, à nous détendre et à sucer des os à moelle, nous nous racontions des histoires. Père revenait souvent sur la sienne, son Iliade et son Odyssée pour ramener le feu dans la vallée. Il parlait sans cesser de tailler la pointe d'un épieu, car on ne le voyait jamais oisif. Petit à petit, nous apprîmes ainsi toutes les péripéties. Il nous rappela d'abord la triste situation dans laquelle nous étions encore quelques jours plus tôt, chassés, traqués par les fauves et les loups presque jusqu'à extinction. Nous perdions des oncles, des tantes, des frères et des sœurs dans ce massacre. C'était l'insuffisance d'ongulés, ânes, zèbres, chevaux, qui obligeait les carnassiers à s'en prendre à nous. La cause de cette raréfaction ? Peut-être la sécheresse. Les pâturages jaunissaient au soleil. Ou bien quelques épis outils avaient-elles décimé le bétail ? Toujours est-il que, quand les grands chats commencent à manger de l'homme, ils ont vite fait d'y prendre goût. Pourquoi, se demandait mon père, n'avait-il pas conduit son peuple dans des régions moins infestées ? Oh, ce n'était pas faute d'y avoir réfléchi, mais où alors ? Vers le nord, à travers les plaines ? Les carnassiers seraient nombreux en route, sans compter ceux qui nous auraient suivis, d'où une forte mortalité. Retour aux arbres, comme nous pressait de le faire l'oncle Vania ? Malgré ses dires, Vania lui-même y trouvait de moins en moins de quoi nourrir son homme, à plus forte raison toute une horde. De plus, il semblait impensable à Père de sacrifier des millénaires d'évolution et d'industrie paléolithique pour repartir de zéro en pauvre singe arboricole. Notre grand-père, disait-il, se serait retourné dans sa tombe, laquelle se trouve à l'intérieur d'un crocodile, si son fils avait trahi tout l'effort de sa vie. Non, nous devions rester et nous servir de notre tête. Il nous fallait trouver un truc pour empêcher les lions de nous manger et une fois pour toutes. Mais lequel ? C'est le problème clé. Telle était la beauté de la pensée logique, disait-il. Elle nous permet d'éliminer toutes les conjectures jusqu'à ce qu'il ne reste que la dernière, qui est la bonne.
2: Roy Lewis, « Pourquoi j'ai mangé mon père ?»

0: Et c'était les Anglais de Smoke City avec un album qui date de 1997. Le titre que vous venez d'entendre s'appelle Underwater Love.
1: Eh bien, dans les temps forts, ce mois-ci, mon cher Laurent, nous allons commencer avec le 15 avril à 10h30, une projection pour le jeune public, Paddington au Pérou. Alors que Paddington rend visite à sa tante Lucie, bien-aimée, qui réside désormais à la maison des ours retraités au Pérou, la famille Brown et notre ours préféré plongent dans un voyage inattendu et plein de mystères, à travers la forêt amazonienne et jusqu'au sommet des montagnes du Machu Picchu. Un film pour la jeunesse à partir de 3 ans, en accès libre, dans la limite des places disponibles. Et puis, toujours à la rubrique cinéma, le 22 avril, et toujours donc pendant les vacances de printemps, vous retrouvez une projection, cette fois-ci qui s'adressera plus aux ados, à 16h30, donc je rappelle le mercredi 22 avril, les épisodes 12 à 21 de la série Samuel. Redécouvrez la fin de la première saison de la série d'animation Samuel à travers le regard d'un enfant de 10 ans. Samuel, la série aborde ses émotions et ses questionnements du quotidien. Cette série, diffusée sur Arte TV, a rencontré un large public avec plus de 40 millions de vues, portée par l'imagination débordante d'Émilie Tronche et par une narration dans laquelle enfants comme adultes peuvent se reconnaître. Ensuite, nous retrouvons le 25 avril un sujet qui vous parle, mon cher Laurent, le petit-déj musical du 22 avril, donc un moment d'échange et de découverte autour de la musique avec nos discothécaires préférés, Laurent et Frédéric, qui prépareront pour vous playlist et café à 10h30 le 25 avril. Le 29 avril, beaucoup de choses de notre côté, la valise aux histoires et la bulle d'essence pour les plus petits que vous connaissez bien. La valise aux histoires, c'est à 10h30. Vous pourrez venir écouter des histoires et participer aux lectures animées par Christophe et Magali avec des chansons, des comptines, des marionnettes, des kamishibai et des racontes tapis. Magali et Christophe sont aussi là pour échanger avec vous sur la pratique de la lecture avec les tout petits et puis vous partager aussi leurs astuces de professionnels. Ça c'est pour la valise aux histoires et vous pourrez aussi retrouver le même jour la bulle d'essence consiste à partager un moment de détente également autour de la lecture avec vos tout petits en leur proposant un véritable voyage sensoriel, yoga, dalle sensorielle, projection de lumière, musicothérapie. Ça se passe dans la bulle de la médiathèque Roland Plaisance, aménagée comme un écrin pour susciter la rêverie et l'imagination. Et les enfants pourront explorer cet écrin en utilisant tous leurs sens. Les parents pourront aussi découvrir de nouvelles façons d'interagir avec leurs enfants et de faire entrer la lecture dans leur quotidien, donc le 29 avril à 14h30 et 15h15 pour les 0-4 ans. J'oublie quelque chose, eh bien oui, le 29 avril, nous retrouverons aussi également un nouveau projet autour d'un club culture Asie. Et là, c'est notre collègue Caroline qui vous recevra autour de ce moment. Le 29 avril de 14 à 18h, c'est un temps de rencontre et d'échange. Vous pourrez venir découvrir et échanger autour des cultures du manga, des animés, de la K-pop au cours d'un après-midi imaginé par les élèves du Club Culture Asie du lycée Aristide Briand. Donc depuis novembre 2025, ces nouveaux médiathécaires, accompagnés par des bibliothécaires et des médiathécaires de Roland Plaisance, achètent des livres et des mangas pour les collections des médiathèques et partagent leurs recommandations culturelles dans ces dernières. Pour cette carte blanche, c'est à travers des ateliers, des échanges et des rencontres qu'ils reviendront sur ce travail et partageront leur passion et leurs connaissances. Donc mercredi 29 avril, de 14h à 18h à la médiathèque Roland Plaisance. Je reprécise que toutes ces actions sont gratuites dans la limite des places disponibles. Et puis, je pousse jusqu'au 6 mai, je crois, parce que nous nous revoyons que dans un mois avec l'émission Biblio Plus Plus. Vous retrouverez aussi la valise aux histoires et l'heure du conte également avec Magali et nos collègues bibliothécaires lecteurs, toujours pour partager avec vos plus petits des moments autour du livre, de la lecture, du conte, ainsi que les lectures créatives qui sont également des moments autour du livre, mais avec également une petite animation complémentaire. Donc ça, je vous laisse découvrir ça dans toutes les médiathèques.

0: Le Normand Maddie Streets avec le titre de Pop Big Dreams pour justement pour ouvrir l'échange qui a été enregistré il y a quelques mois avec lui et à quelques jours, enfin à quelques semaines de son concert dans le cadre des Cubes Atypiques au Cube. On écoute Maddie qui a fait le plaisir de répondre à mes questions. À quel moment as-tu su que la musique prendrait une place essentielle dans ta vie?
1: C'est une bonne question, mais je pense le moment où j'ai vraiment eu cette réalisation, c'était quand j'ai eu ma première intermittence il y a 2 ans. Parce que bon, la musique a toujours une grande partie dans ma vie, mais quand j'ai eu la réalisation que réellement après les efforts, je peux enfin en faire mon métier. Je pense que là où c'est où je me dis bon bah je crois que je vais faire tout mon possible pour jamais que ça s'arrête, ça en tout cas.
0: Et alors, un artiste, c'est une éponge qui absorbe une multitude d'influences pour en faire une synthèse inédite. De quelle musique ton répertoire s'est-il nourri?
1: Premièrement du rock quand même, principalement de mes deux parents du coup qui sont anglais et écoutaient beaucoup de rock anglophone, et par la suite de la pop, du rap et de l'électro, et je pense que c'est un peu tout ça qu'on retrouve dans ma musique maintenant. Et
0: alors grandir artistiquement, est-ce que c'est avant tout se détacher de l'ombre imposante de ses modèles?
1: Alors oui, tout à fait, et c'est aussi pas essayer de reproduire ce qu'on aime mais de s'en inspirer. Par exemple, moi j'écoutais beaucoup de pop très calme quand j'étais ado, et de pop un peu, ouais, je peux trop décrire, mais de pop chill, on va dire. Et du coup, au début, je me suis mis à faire ça, moi, dans mes productions et dans ce que j'écrivais. Et en fait, bah, ça me ressemblait pas forcément autant que ça. Et c'est en essayant d'aller chercher d'autres énergies que j'ai pu trouver un peu plus mon style. Donc, je pense que c'est bien de s'en inspirer, mais de réussir à s'en détacher un petit peu quand même.
0: Et qu'est-ce qui nourrit l'écriture de tes chansons?
1: J'ai toujours eu beaucoup de pensées et pensé sur plein de choses. Et mon rapport à moi et mon rapport au monde, bon, c'est très vague dit comme ça, mais globalement, du coup, mes textes parlent de ça. Ils le font quand même souvent avec une touche d'autodérision et d'humour un peu à la British quand même, parce que je m'amuse bien tout seul dans ma tête, quoi. Donc ben voilà, je fais ressortir ça sur le papier. Des fois, je dis des bêtises, mais moi, ça me fait rire, c'est pas grave. Donc voilà. Et en général, ça fait un peu rire les gens aussi, parce que je me

0: dans une, enfin j'ai une place dans la scène émergente française, donc je suis quand même inspirée par ce que mes collègues, on va dire, font aussi dans leur musique ici en France. Donc je pense que c'est un bon mélange de ces deux univers là.
1: La langue de Molière, le français, a-t-elle des particularités pour aborder le chant et l'écriture, et notamment dans le phrasé rap?
0: Oui, exactement. Bah, c'est ce qui relate à tout ce qui, pour moi, est très poétique, en fait, au final, dans la langue française, qu'elle est vraiment très belle et très riche pour ça. L'anglais, je trouve, se prête très bien au chant. Et enfin, est-ce que je vais oser dire mieux que le français, je sais pas, mais en tout cas pour moi, oui. Mais par contre le oui, voilà, le rappé ou le slam, ou quand on essaie de rentrer dans une écriture un peu plus détaillée peut-être, je trouve que le français, lui, s'y prête magnifiquement bien.
1: Tes références en rap sont souvent anglaises. Oui. Qu'est-ce qui te touche chez la scène rap anglaise qu'on ne retrouve pas forcément chez la scène américaine, par exemple?
0: Il y a un côté, enfin moi surtout dans les rappeurs que j'écoute anglais, où ils sont très, je trouve, terre à terre dans leurs textes, et ils racontent des choses très personnelles et très très liées à leur vie perso. Et il y a moins ce côté, enfin il y a des rappeurs qui le font, mais un peu moins ce côté de se vanter constamment, ou d'être dans le paraître qu'on peut, enfin, ou dans l'excès, on va dire, qui est quand même un trait assez américain,
1: mais avec tous les clichés que ça accompagne.
0: Ouais, voilà, c'est un gros cliché, parce qu'il y a des rappeurs que j'écoute qui sont bien des ricains, hein, mais je veux dire, là par exemple avec Little Sims, il y a ce côté-là. Il y a aussi un rappeur que j'aime bien qui s'appelle Loyal Carner, qui est aussi un de mes rappeurs préférés, et lui il a des textes qui sont vraiment super beaux et très personnels. Par exemple, des fois il parle juste simplement de sa relation avec sa mère, et d'à quel point c'est doux pour lui, et des choses comme ça. Et je trouve que c'est très beau. Et je pense aussi que simplement le fait que j'ai grandi du coup avec de la culture anglaise, bah, je me retrouve plus dans certaines des choses qu'ils racontent potentiellement que certains rappeurs américains, je pense.
1: Une des fonctions de l'art, c'est de s'inventer des mondes. Bah, tu me diras si t'es d'accord avec ça. C'est une alternative au monde normal, et ça fait du bien parce que le monde normal va globalement pas très bien. Quel monde as-tu souhaité inventer à travers ton univers musical?
0: Un monde de liberté. Je pense que c'est ouais. Il y a beaucoup de choses que je veux m'inventer et que je veux revendiquer, mais je veux surtout revendiquer le fait que chacun est libre d'être ce qu'elle veut, et de le faire sous la forme qu'elle veut, tant que ça fait pas du mal aux autres, quoi, globalement. Que ce soit dans l'expression, enfin dans l'énergie, dans le fait d'être un peu bizarre aux yeux des autres, des trucs comme ça, se détacher un petit peu de ce regard qu'on peut avoir, que les autres peuvent porter sur nous, et de se sentir libre, quoi. Moi, c'est un peu ça que je veux. Enfin, c'est ce que j'essaie de faire avec ma musique, et j'espère que c'est ce que les autres ressentent aussi.
1: As-tu l'impression que la place des femmes dans le paysage musical a évolué ces dernières années?
0: Je trouve qu'en effet, il a évolué. Il est bon, encore loin d'être parfait. Je pense que c'est important de le rappeler quand même, mais qu'en effet, il évolue et qu'il va dans la bonne direction, enfin, j'espère. Il y a de plus en plus de dispositifs qui se mettent en place, de collectifs, où on fait de plus en plus attention sur les programmations, à essayer de programmer plus de femmes, de les mettre plus en avant aussi. Et je trouve que c'est important parce que ça, enfin, tout simplement, ça montre qu'il y a une meilleure représentation des femmes, et que du coup, les petites filles peuvent se dire que moi aussi, je peux faire du rap, ou moi aussi, je peux aller faire de la scène et jouer sur des grands festivals et des choses comme ça, même si je fais pas que de la pop ou quoi. Et c'est important qu'elles se montrent et qu'elles se montrent fièrement, je pense. Ouais.
1: Et alors, tu te bats pour que les personnes issues de la communauté LGBT+ soient davantage reconnues aussi dans le domaine musical? Est-ce que tu as le sentiment d'être porte-parole d'une communauté mise à la marge?
0: Oui, je le sens un peu, et honnêtement, c'est un peu malgré moi, parce que dans le sens où moi je suis une personne militante, et je le suis dans ma vie personnelle, et oui, forcément mes textes parlent de ces questions-là à des moments, et donc on peut me classifier, on peut dire je suis militant, mais c'est difficile de dire porte-parole, je sais pas, c'est compliqué de se positionner comme ça. Moi, je sais pas si je serais très à l'aise à l'idée de dire que je le suis. Je pense que des personnes m'attribuent ce rôle, et dont des personnes des communautés que j'essaie de représenter, et dont, enfin ouais, pour lesquelles j'essaie de parler, mais moi je le fais entièrement par mon vécu personnel. Par exemple, s'il y a un plateau télé et qu'il y a entre guillemets des débats ou des discours sur ces questions-là, je suis pas sûre que ce soit moi la meilleure personne à envoyer à ce moment-là. Par contre, s'il y a un concert ou un événement sur ce sujet, là, oui, me mettre sur la

0: la prod, ça a son sens, la prog, ça a son sens. Mais c'est une question que je me pose, même en ce moment, assez souvent, de moi, ma place dans le paysage, on va dire, politique actuel, et du fait que mon existence soit politisée, malgré moi aussi. Mais moi, c'est sûr que j'ai envie de montrer qu'on existe et qu'on existe fièrement. Et donc, si ça, c'est être porte-parole du mouvement, donc dans ce sens-là, oui, je le suis, je pense.
1: Alors, on poursuit avec un titre extrait de ton EP Earth Choices. Alors, il s'appelle Big Dreams. Il t'est venu comment, ce titre ?
0: Il m'est venu parce que je commençais à écrire des textes un peu en mode « Ah, voilà, j'ai des gros rêves, mais bon, comment les réaliser sans passer, sans être une personne totalement imbue d'elle-même qui en plus fait n'importe quoi dans ses choix éthiques et avec ses choix pro. Et donc j'ai voulu raconter ça, et donc voilà, Big Dream, ça se traduit par grand rêve, et donc c'est un peu l'idée d'avoir des grands rêves, mais bon, être un peu, enfin, se souvenir qu'on vient d'une cambrousse normande paumée et qu'on est un peu personne quand même, et que c'est important de le rappeler aussi.
1: Merci à toi, Maddy, j'ai passé un très très bon moment dans ce direct,
0: et merci beaucoup Laurent de l'accueil.
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0: La formation italienne Canzoniere Grecanico Salentino, je vais essayer de bien le dire parce que je suis un petit peu italien quand même, avec le titre Pizzica di Cosmino, c'est extrait d'un dernier album Il Mito que je vous conseille bien évidemment.
1: Et bien dans la chronique de l'AC aujourd'hui, je vais vous parler d'Afanador, la dernière création du Ballet National d'Espagne, qui après un passage par le Théâtre National de Nice en novembre ou encore par le Grand Théâtre du Jeu de Paume d'Aix-en-Provence en décembre dernier, est accueilli au Théâtre du Châtelet du 27 mars au 2 avril. Depuis 2019, la compagnie est dirigée par Ruben Olmo, un artiste profondément attaché à l'équilibre entre fidélité aux racines et audace contemporaine, et Afanador est l'un des exemples les plus éclatants de cette dynamique. Chorégraphié par Marcos Moro, avant de vous parler de la pièce Afanador, j'ai envie de vous dire qu'il semble aujourd'hui impossible de passer à côté de ce chorégraphe espagnol qui est partout. Ce printemps, on le retrouve sur toutes les scènes. Il crée une nouvelle pièce, étude, pour le Ballet de l'Opéra de Paris, pendant que son grand spectacle Afanador fait vibrer le Châtelet et termine sa tournée. Et ce n'est pas fini. D'ici l'été, son travail voyagera encore, du Ballet du Grand Théâtre de Genève à Berlin, en passant par Bruges. Alors, simple effet de mode ou véritable engouement pour son sens unique de la théâtralité et de la composition visuelle? Sans doute un peu des deux. Amoureux du mouvement, Moro vient de la photo, de la dramaturgie, de la chorégraphie. Il assemble des gestes comme d'autres assemblent des images. Il ne cherche pas seulement à faire danser, il raconte, il compose, il crée des visions. Alors préparez-vous, oui, avec lui, le vertige n'est jamais très loin. Afanador est donc un spectacle à la croisée de la danse, de la photographie et du rêve, un spectacle qui véritablement ne se regarde pas seulement mais se traverse. Le Ballet National d'Espagne, fondé en 1978 sous l'impulsion du légendaire Antonio Gades, est une compagnie qui porte depuis près d'un demi-siècle la responsabilité de préserver, transmettre et réinventer le patrimoine chorégraphique espagnol. Danse académique, danse stylisée, folklore, boléra, flamenco, c'est toute la richesse de ces traditions qui vit à travers ses interprètes. Le spectacle Afanador, quant à lui, rend hommage au photographe colombien Ruben Afanador, connu pour ses collaboration avec de grands magazines comme Vogue ou Vanity Fair, mais aussi et surtout pour son regard singulier sur le flamenco. Dans ses recueils Mil Besos et Entre el Ritano, Afanador capture des corps en tension, des regards habités, des silhouettes puissantes, souvent en noir et blanc. Un flamenco non pas documentaire, mais fantasmé, sensuel et parfois irréel. C'est cet univers que le chorégraphe Marcos Moro a choisi de transposer sur scène, et non pas en l'illustrant, mais en l'interrogeant. Il est parti d'une question très simple et presque vertigineuse. Comment saisir la vie quand elle échappe par nature à toute tentative de capture? Dans Afanador, Moro imagine la scène comme une sorte de pellicule vivante. Là où la photographie fige, la danse remet en mouvement. Là où l'image arrête le temps, le corps affirme son instabilité, sa vibration, sa fragilité. Chaque tableau semble surgir d'une photo, des contrastes de noir et blanc, des éclairages incisifs, des corps sculptés par l'ombre, les poses figées qui se défont en un souffle, les flashs qui viennent effacer l'instant pour en créer un autre. Ce qui frappe aussi dans Afanador, c'est la démarche de Moro. Il ne cherche pas à représenter l'Espagne telle qu'elle est, ni même telle qu'on croit la connaître, il en invente une nouvelle, une Espagne traversée de symboles. La tauromachie, la religion, le désir, mais comme vu avec un objectif déformant, onirique et presque surréaliste. Une Espagne où les frontières se brouillent entre masculin et féminin, entre tradition et modernité, entre ce qui est familier et ce qui devient soudain étrangement méconnaissable. Les costumes circulent d'un danseur à l'autre, les silhouettes se confondent, le genre devient fluide, le corps devient matière de métamorphose. Sur scène, ce sont 40 danseurs et danseuses du Ballet National d'Espagne, accompagnés d'un chanteur et de deux guitaristes. Leur polyvalence est saisissante, ils passent du langage académique aux traditions flamencas, du boléro aux formes contemporaines avec une maîtrise totale, et cette virtuosité permet à Moro de déconstruire les codes tout en restant profondément ancré dans une mémoire collective du flamenco. Pendant 90 minutes, les tableaux s'enchaînent. Solo électrique, les corps qui s'affrontent, de grands ensembles réglés avec une précision photographique. Chaque geste et chaque claquement, chaque suspension semble résonner dans tout le corps du public. Afanador n'est donc pas un spectacle narratif, il n'y a pas d'intrigue à suivre ou de personnage à interpréter. Ce que propose Moro, c'est une traversée sensorielle, une succession d'images qui touchent plus qu'elles ne se laissent expliquer. Comme au cinéma d'art ou dans un rêve, ce sont les sensations qui nous guident. Le spectateur est invité à abandonner l'idée de comprendre pour simplement se laisser imprégner par la lumière, par les corps, par le son, par les contrastes. C'est une œuvre qui continue de vibrer longtemps après la dernière note. En somme, c'est C'est à la fois un hommage à un photographe visionnaire, une relecture audacieuse et queer du flamenco, une invitation à sentir plus qu'à interpréter et une démonstration éclatante de la puissance du Ballet National de España. On en ressort avec une impression étrange et magnifique que même si la danse comme la photographie ne parviennent jamais à capturer la vie telle qu'elle est, elles peuvent en révéler la beauté insaisissable, cette beauté qui glisse entre les doigts mais qui marque profondément. Alors si vous avez raté le spectacle au théâtre de Chaillot, vous pouvez le retrouver sur VK Vidéo, vk.com, dans la version filmée par Arte Concert en 2024. Et vous pouvez bien sûr retrouver le travail de Marcos Moro ce printemps en suivant le ballet de l'Opéra de Paris.
0: Et le coup de cœur pour cette émission, c'est un livre signé Pierre Lemarchand. Alors en quelques mots, je vais vous résumer le parcours du garçon parallèlement à son activité professionnelle de rédacteur dans une association humanitaire. Il est journaliste spécialisé dans la musique. On lui doit des interviews, des portraits, des chroniques. Vous pouvez le lire dans différents magazines, dont la revue Pop Moderne Magique, Persona ou encore Novo. Et on peut aussi le retrouver dans le journal Libération, notamment il avait fait une très très belle interview de Marianne Faithfull. Au printemps 2025, il a publié aux éditions Mediapop « La vie entre les disques ». Cet ouvrage, le dernier en date de son auteur, est un recueil d'interviews de musiciennes et musiciens réalisés entre 2015 et 2024, dans lequel il retrace le rapport intime de ces artistes à la musique. Parmi les interviewés, on peut citer Dominica, Stewart Staples, du groupe anglais Tindersticks, Rodolphe Burger, Pete Doherty qui vient en Normandie maintenant, Shannon Wright, Coco Rosie, donc Faithfull que je viens de citer, puis Alayla Diane. Alors dans ce livre, je tenais aussi à préciser que dans ce livre, il y a une proportion de femmes interviewées plus importante que la proportion d'hommes, alors que le milieu de la musique a toujours été dominé par le genre masculin. Alors pour entrer dans l'univers de l'auteur et de son œuvre, je vous propose une lecture par ses soins du texte qu'il a rédigé en introduction à ses échanges avec Alayla Diane, suivi du titre Howling Wind de l'américaine.
2: Je me souviens de la tendresse de ce moment. Je rencontre Alayla Diane à Paris, rue Sainte-Anne, le 18 octobre 2022, dans les bureaux de son attaché de presse en France, Cécile Legros. Cette dernière nous dirige vers un vaste salon en sous-sol. Une tasse de thé pour Alayla, un café serré pour moi, un long regard échangé sans gêne. Il émane de l'américaine une grande douceur, mais aussi une détermination, une force. Looking Glass, comme l'était Cusp 5 ans auparavant, est un album dans lequel l'écriture et les arrangements somptueux, empreints d'un certain classicisme, éloignés du folk roots de ses débuts, se confrontent aux blessures du monde. Du folk, Alayla poursuit l'attention portée à la terre et à son histoire, à la voix de celles et ceux qui souffrent et dont la souffrance est tue. Du folk, Alayla croit en la grandeur, la puissance de transfiguration de nos destinées modestes, la noblesse de l'artisanat. Notre conversation roule inévitablement sur les méga-feux qui ont meurtri les terres d'Alayla, lui inspirant Howling Wind. Elle nous ramène aux petites Eylan, dont le corps sans vie s'était échoué à la fin de l'été 2015 sur un rivage turc de la mer Égée, si loin de chez lui, en Syrie, son pays que sa famille et lui avaient dû fuir, espérant échapper à la mort. Nous avions déjà parlé en 2018 du petit garçon dont l'histoire avait bouleversé Alayla et l'avait mené à l'écriture d'une de ses plus belles chansons, Émigrée. Son évocation de la création de Looking Glass ne se départira jamais de la lumière cruelle de ses incendies ainsi que du fantôme solitaire du garçonnet, de la rumeur d'un monde qui court, aveuglé, dans les ténèbres qu'il a lui-même tissées. De la silhouette menue d'Alayla Diane, de sa voix posée et douce, ne cesseront jamais de transparaître une nervosité, une tristesse sourde, quelque chose du malheur du monde coincé au fond de la gorge. Alayla Diane est une musicienne, elle est aussi une mère et une citoyenne, et son art recueille tout cela. En un geste ample et généreux, une brassée de chansons qui, depuis ses tout débuts, en 2006, jusqu'à ce 6e album, pour lequel nous nous rencontrons, ont façonné une œuvre profondément originale. Je n'oublierai jamais la tendresse de ce moment.
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0: Vous venez d'entendre à l'instant Howling Wind de la chanteuse et musicienne Leila Diane. Et puis juste avant, c'était une lecture par Pierre Lemarchand du texte qu'il a rédigé pour introduire son échange avec elle. Cet extrait de son livre La vie entre les disques, paru chez Mediapop en 2025.
1: Et puis pour terminer, comme dans chaque émission, nous revenons sur les rendez-vous à ne pas manquer. Donc je vous rappelle, le 29 avril à la médiathèque Roland Plaisance de 14h à 18h, le Club Culture Asie, pour découvrir les mangas, la K-pop, la sélection des jeunes lycéens. Le 22 avril à 16h30, toujours à la médiathèque Roland Plaisance, la projection de la série Samuel, déjà diffusée sur Arte, qui a rencontré un grand succès, donc les épisodes 12 à 21, la suite un petit peu plus tard aux vacances suivantes. Et puis le 15 avril à 10h30, pour les plus petits, la projection de Paddington au Pérou. Et je vous souhaite de bonnes vacances de printemps avec nos programmations.
0: Merci de votre écoute, bonnes vacances, à dans un mois.
1: Au revoir.
0: Au revoir.

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2: Mais vous savez, moi je crois pas qu'il y ait de bonnes ou de mauvaises situations. Moi si je devais résumer ma vie aujourd'hui avec vous, je dirais que c'est d'abord des rencontres. Des gens qui m'ont tendu la main peut-être à un moment où je ne pouvais pas, où j'étais seul chez moi. Et c'est assez curieux de se dire que les hasards, les rencontres forgent une destinée. Parce que quand on a le goût de la chose, quand on a le goût de la chose bien faite, le beau geste, parfois on ne trouve pas l'interlocuteur en face, je dirais, le miroir qui vous aide à avancer.

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